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1: Découvrons tout de suite l'éphéméride de ce 7 octobre. On fête Notre-Dame du Rosaire. Bonne fête Serge, Sergio, Sergine. Leur couleur le rouge, leur chiffre le 9. Les naissances du 7 octobre, Alexa Dixon, mannequin, chanteuse et danseuse. Dida, le joueur de foot brésilien, gardien de but et champion du monde. Victor Laszlo, la chanteuse et actrice. Vladimir Poutine, l'homme politique russe. Bernard Lavilliers, auteur, compositeur et chanteur. En 1930, Jean Forestier, le coureur cycliste. En 1925, Jacques Crosemary, le fondateur de l'Association pour la recherche sur le cancer, l'ARC, en 1962. Il sera condamné en 2000 pour abus de confiance et recel d'abus de biens sociaux. Les décès. En 2021, Étienne Moujotte, le journaliste. En 2019, Eugène Saccomanno, le journaliste. En 2013, c'est le décès de Patrice Chéreau, le réalisateur, scénariste, metteur en scène de pièces et d'opéra. En 1996, Monique Lange, l'écrivain. En 1974, René Darry, l'acteur et réalisateur. En 2003, Arnold Schwarzenegger est élu gouverneur de Californie. En 1999, les maires de France désignent le mannequin Laetitia Casta comme nouvelle Marianne. En 1998, c'est la sortie en salle du film Meurtre parfait. En 1971, l'Assemblée nationale adopte une loi supprimant les discriminations entre enfants légitimes et enfants naturels. En 1970, c'est la parution du premier tome des Mémoires d'espoir du général de Gaulle. En 1953, à Paris, c'est la présentation du premier microfilm. En 1950, Mère Teresa fonde l'ordre de missionnaires de la charité. En 1940, c'est l'institution de l'ordre des médecins en France. En 1937, en boxe, Marcel Cerdan remporte sa première victoire à Paris. En 1933, c'est l'inauguration officielle de la nouvelle compagnie Air France. Et en 1926, c'est le 20e salon de l'automobile à Paris. Le dicton à Saint-Serge, achète tes habits de Serge.
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0: Bonjour à tous, nous fêtons Serge aujourd'hui. Alors les astres seront-ils à vos côtés ?
1: Et oui, Bélier, vous allez connaître de nouveaux moments très intéressants. Ne les manquez surtout pas.
0: Avec Pluton en Verseau, des changements sont à l'ordre dans vos habitudes de travail quotidiennes, les taureaux.
1: Vous êtes Gémeaux, alors vous vous intéresserez subitement à ceux qui vous entourent et vous sortirez de votre habituelle réserve.
0: Cancer, rendez-vous et réunions seront au programme, mais vous aurez l'impression qu'on cherche à vous contredire.
1: Les Lions, ne soyez donc pas trop pressés de réaliser vos ambitions. Vous vous mettriez alors à brûler les étapes et ce serait bien sûr la catastrophe.
0: Vierge, soyez raisonnable, gardez un œil attentif sur vos comptes.
1: Balance, subissant quelques contrariétés d'ordre affectif, ne vous laissez pas submerger par vos émotions.
0: Scorpion, essayez de vous exprimer clairement. Les sous-entendus pourraient être mal interprétés, attention.
1: Sagittaire, veillez à ne pas vous montrer trop envahissant ou directif. Ne cherchez pas à faire le bien de vos proches malgré eux.
0: Capricorne, vous serez fatigué, vous aurez tendance à vous décourager. Mais vous sentirez que l'on vous comprend, ce qui compensera un peu.
1: Verseau, Mercure renforcera le punch, un certain sens du risque et un besoin d'initiative pour les natifs du signe.
0: Enfin, Poisson, vous aurez plus envie de partir ailleurs ou de vivre un grand amour que de vous occuper des affaires sérieuses. Bonne journée à tous, à demain. Demain, vous penserez à fêter Pélagie.
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9: Bonne journée à toutes et à tous, c'est Raymond, nous sommes ensemble pour quelques heures et en ce mercredi 7 octobre 2026, il est exactement 7h. Nous allons souhaiter une bonne fête au Serge, mais aussi au Gustave et au Kay aussi, Kay. Alex Warren, Sacha Distel, Wet, voici Mylène Farmer, ainsi soit-je.

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1: Nos coups de cœur télévisés en ce mercredi, France 4, 21h, Renaud, 50 ans de chansons pour célébrer ses 50 ans. Renaud retrace sur la scène du Zénith de Paris les plus grands moments de sa carrière, accompagné de grands noms de la chanson française dans ce concert exceptionnel, entouré de 23 artistes invités tels qu'Axel Red, Alain Souchon, Francis Cabrel, Olivia Ruiz. Il revisite les plus grands titres de son répertoire. Et M6, la France a un incroyable talent, c'est l'émission 1, les premières auditions. Le talent show numéro 1 de la télévision brise le plafond de verre et change les règles du jeu. Dès les quarts de finale, les 30 artistes sélectionnés se produiront en direct aux côtés d'un juré guest surprise pour des prestations sans filet où chaque seconde comptera. Arte à 21h, Zero Dark Thirty. C'est un film d'action états-unien de 2012 avec Joel Egerton et Jessica Chastain. 2 ans se sont écoulés depuis les attaques terroristes du 11 septembre. Fraîchement recrutée par Washington, Maya, un agent de la CIA, débarque sur un site secret situé au Pakistan. Maya va devoir résister à la pression et s'accommoder des méthodes employées pour soutirer des informations. 21h10, TF1 série film avec Gremlins de Joe Dante, le film fantastique états-unien avec Winston et Scott Brady. Randall Petzen offre à son fils un adorable mais bien curieux animal, Gizmo, un Mokwai. Il faudra prendre certaines précautions pour s'en occuper. Du foot sur l'équipe nationale, toujours la Nation League. Il y aura encore des matchs ce soir pour la 4e journée de cette Ligue des Nations. Et sur Vosges TV, eh bien, vous retrouverez à 21h la case doc Grand Est, une vie en transit ou l'illusion du provisoire de Thierry Xachko. Une vie en transit raconte l'histoire sombre et méconnue des foyers et cités d'hébergement mis en place par l'État français pour loger, isoler et surveiller les émigrés pendant les 30 glorieuses.
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Sweet Little Mystery, 6h17, samedi 10 octobre, la Fluo Pink Night, deuxième édition, entrée 5€ pour jouer par personne à partir de 18 ans, press code Rose Fluo, et puis inscription par SMS au 06 37 85 02 77, tous unis contre le cancer, octobre rose bien sûr, de 19h à 1h, au gymnase Omnisport Maurice Schenacker du Tio. Buvette et petite restauration sur place. Entrée gratuite pour consommer au Nibar. L'entièreté des bénéfices reversés aux partenaires de la Ligue contre le cancer. Thierry Hazard, puis Pierrette avec l'éphéméride. Voici Lucas, il y a quoi ?

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1: Découvrons tout de suite l'éphéméride de ce 7 octobre. On fête Notre-Dame du Rosaire. Bonne fête Serge, Sergio, Sergine. Leur couleur le rouge, leur chiffre le 9. Les naissances du 7 octobre, Alexa Dixon, mannequin, chanteuse et danseuse. Dida, le joueur de foot brésilien, gardien de but et champion du monde. Victor Laszlo, la chanteuse et actrice. Vladimir Poutine, l'homme politique russe. Bernard Lavilliers, auteur, compositeur et chanteur. En 1930, Jean Forestier, le coureur cycliste. En 1925, Jacques Crosemary, le fondateur de l'Association pour la recherche sur le cancer, l'ARC, en 1962. Il sera condamné en 2000 pour abus de confiance et recel d'abus de biens sociaux. Les décès. En 2021, Étienne Moujotte, le journaliste. En 2019, Eugène Saccomanno, le journaliste. En 2013, c'est le décès de Patrice Chéreau, le réalisateur, scénariste, metteur en scène de pièces et d'opéra. En 1996, Monique Lange, l'écrivain. En 1974, René Dary, l'acteur et réalisateur. En 2003, Arnold Schwarzenegger est élu gouverneur de Californie. En 1999, les maires de France désignent le mannequin Laetitia Casta comme nouvelle Marianne. En 1998, c'est la sortie en salle du film Meurtre parfait. En 1971, l'Assemblée nationale adopte une loi supprimant les discriminations entre enfants légitimes et enfants naturels. En 1970, c'est la parution du premier tome des Mémoires d'espoir du général de Gaulle. En 1953, à Paris, c'est la présentation du premier microfilm. En 1950, Mère Teresa fonde l'Ordre de missionnaires de la charité. En 1940, c'est l'institution de l'Ordre des médecins en France. En 1937, en boxe, Marcel Cerdan remporte sa première victoire à Paris. En 1933, c'est l'inauguration officielle de la nouvelle compagnie Air France. Et en 1926, c'est le 20e salon de l'automobile à Paris. Le dicton à Saint-Serge, achète tes habits de Serge.
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3: Au Tillo, vous allez pouvoir retrouver la deuxième édition de la Fluo Pink Night, proposée le samedi 10 octobre à la salle Omnisport. C'est dans le cadre d'Octobre Rose, avec une entrée à 5€ par personne. C'est à partir de 18 ans. N'hésitez pas à venir habiller en rose fluo. Les inscriptions se font par SMS au 06 37 85 02 77, avec aussi buvette et petite restauration sur place. Et toujours dans le cadre d'Octobre Rose, le samedi 10 octobre au Tillot, il y aura dans le hall de la salle Omnisport une vente de crêpes proposée de 13h30 à 17h. Ce sera avec l'atelier d'expression corporelle. Le relais Petite Enfance de la communauté de communes des Ballons des Hauts-de-Vosges va fêter ses 10 ans le mercredi 14 octobre. Alors rendez-vous à la salle Cécile Valence de la médiathèque au Tillot avec l'accueil qui se fera à 9h. Au programme, des ateliers, des jeux avec la ludothèque Vivre en jeu, des histoires, discours avec les élus et les partenaires, spectacle pour les enfants, puis enfin goûter et gâteaux d'anniversaire. Le comité des fêtes de Ferdru va tenir son assemblée générale le vendredi 16 octobre à 20h. Ce sera à la salle des fêtes, un rendez-vous ouvert à tous. La cantine scolaire à Fraisse va fêter ses 100 ans le vendredi 16 octobre. Alors vous avez rendez-vous à la cantine pour l'accueil qui se fera à 16h30. Découvrez l'exposition 100 ans de souvenirs à table. Découvrez également les coulisses de la cantine d'aujourd'hui. À noter qu'à 15h, il y aura des ateliers petits gâteaux. Vous pouvez d'ailleurs vous inscrire en mairie pour y participer. 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À Ramonchamp, il y a une journée citoyenne qui est organisée le samedi 17 octobre. Alors vous avez rendez-vous en mairie à 8h30 pour 4 ateliers. Rénovation de la chapelle, rénovation de l'arboretum de la Mai, entretien du chalet Pingent et fabrication de tables au chalet des AFN. Vous devez vous inscrire au préalable en mairie 03 29 25 01 73. La Scopar vous propose son prochain rendez-vous musical le samedi 17 octobre à 20h30 au centre socioculturel de Rue avec chansons françaises et rétro au programme avec Émilie Christie et ses musiciens. Tarif à 15€ en réservation auprès de la Scopar 06 74 02 15 06 avec la conciergerie pressing des Vosges au Tillot ou la bijouterie itinérante Lorenzi et puis sur place le tarif sera de 18€. La classe 2028 de Fraisse organise le feu de la Saint-Jean le samedi 17 octobre, place du cours Franc-Pommier à partir de 19h. Soirée tarte flambée, buvette, avec les feux d'artifice également.
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0: Bon Jovi, Bed of Roses, il est 7h20. Oui. Samedi 10 octobre, il y a vente de crêpes avec Octobre Rose. C'est l'atelier d'expression corporelle de la Maison de la Culture et des Loisirs qui propose dans le hall de la salle Maurice Schenacker au Tillot de 13h30 à 17h une vente de crêpes pour les danseurs, leurs proches et tous les amis donc de l'atelier. 2 euros la crêpe au sucre, 3 euros la crêpe à la pâte à tartiner. Eh ben, vous êtes invités à y aller, évidemment, tous. Les petits Vosgiens vont arriver. Il y aura Peter Gabriel, il y aura To Love, Love To, Love Low et Stromae, hein, ce sera juste après. Et Conscience Tranquille pour l'instant, Santiano.
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0: Conscience Tranquille, je vous le disais.

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2: Tovelo et Stromae des fleurs, 6h51.
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2: Samedi 10 octobre, ce sera jusqu'à samedi, hein, dernier jour samedi, de l'exposition Égalité au travail. L'égalité au travail, tous les métiers sont mixtes. Une exposition prêtée par la médiathèque départementale des Vosges. Un engagement pour la déconstruction des stéréotypes du genre et la promotion de l'égalité. L'entrée est libre, c'est pour tous les publics. La Souche, Banal Song.

0: Bonjour à tous, nous fêtons Serge aujourd'hui. Alors les astres seront-ils à vos côtés ?
1: Et oui, Bélier, vous allez connaître de nouveaux moments très intéressants. Ne les manquez surtout pas.
0: Avec Pluton en Verseau, des changements sont à l'ordre dans vos habitudes de travail quotidiennes, les taureaux.
1: Vous êtes Gémeaux, alors vous intéresserez subitement à ceux qui vous entourent et vous sortirez de votre habituelle réserve.
0: Cancer, rendez-vous et réunions seront au programme, mais vous aurez l'impression qu'on cherche à vous contredire.
1: Les lions, ne soyez donc pas trop pressés de réaliser vos ambitions. Vous vous mettriez alors à brûler les étapes et ce serait bien sûr la catastrophe.
0: Vierge, soyez raisonnable, gardez un œil attentif sur vos comptes.
1: Balance, subissant quelques contrariétés d'ordre affectif, ne vous laissez pas submerger par vos émotions.
0: Scorpion, essayez de vous exprimer clairement. Les sous-entendus pourraient être mal interprétés, attention.
1: Sagittaire, veillez à ne pas vous montrer trop envahissant ou directif. Ne cherchez pas à faire le bien de vos proches malgré eux.
0: Capricorne, vous serez fatigué. Vous aurez tendance à vous décourager, mais vous sentirez que l'on vous comprend. Ce qui compensera un peu.
1: Verseau, Mercure renforcera le punch, un certain sens du risque et un besoin d'initiative pour les natifs du signe.
0: Enfin, Poisson, vous aurez plus envie de partir ailleurs ou de vivre un grand amour que de vous occuper des affaires sérieuses. Bonne journée à tous, à demain. Demain, vous penserez à fêter Pélagie.

0: 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Un film écrit et réalisé par Jean-Pierre Valentin, proposé dans le cadre de notre thématique sur la mixité homme-femme au travail. Le résumé, le monde agricole est en crise. Dans les Hautes-Vosges, des femmes amoureuses de leurs bêtes développent des élevages attentifs au bien-être animal et des circuits de transformation respectueux des consommateurs. Des conceptions nouvelles, nées de l'intérêt pour un territoire, dans le but de pérenniser un métier, des paysages et une race. Ce sera en présence d'une des éleveuses filmées dans le documentaire. C'est sur inscription pour un public ado-adulte. 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
4: Radio des Ballons, nous voici sur l'ensemble de nos centres émissions et en ce mercredi 7 octobre 2026, il est exactement 7h. Portez-vous bien, c'est Raymond, nous sommes ensemble pour 2 heures de programme en commun.
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4: La vie au pays de Remiremont et sa ceinture, le récital de piano avec Danils Mikiewicz, samedi 10 octobre à 20h30 au Centre culturel. Jeune virtuose de 23 ans, Danils Mikiewicz est originaire de Lettonie. Parmi les nombreuses récompenses nationales et internationales qu'il a reçues, le prix de la meilleure étude de Chopin décerné au concours international d'Épinal en 2025. Les 12 études de Chopin seront d'ailleurs au programme de ce concert, ainsi que des œuvres de Bach, Brahms et de l'un des compositeurs lettons les plus célèbres, Joseph Vitals. Un concert-événement, entrée 20 euros pour tous les publics, organisé par Musique à Remiremont avec les concerts classiques d'Épinal. Et il y aura les Marmottines, ce sera le même jour, samedi 10 octobre, de 10h à 11h, médiathèque, un moment tout en douceur autour des livres et des histoires, spécialement pensé pour les enfants de 0 à 3 ans, c'est gratuit. Inscription au 03 29 22 50 01 tout de même. Et toujours à Remiremont, bien sûr, le 14 octobre, les Fables de La Fontaine aux archives municipales. Découvrez une sélection de fables de Jean de La Fontaine parmi les 4 volumes édités à Paris en 1755, une édition rare et recherchée, conservé dans son cartonnage du XVIIIe siècle et richement illustré de 276 gravures d'après les dessins de Jean-Baptiste Oudry. C'est gratuit pour les enfants de 5 à 8 ans, accompagnés d'un adulte quand même. Inscription 03 29 62 59 04, organisé par la ville de Remiremont. Et le tour samedi 10 octobre maintenant, création de marque-pages pour les adultes et à 17h pour les enfants de plus de 8 ans à la médiathèque. Participez à cet atelier créatif proposé par Créamus et confectionner votre propre marque-page. C'est gratuit à partir de 8 ans, organisé par la médiathèque intercommunale. Je vous rappelle l'exposition Histoire des récompenses agricoles, c'est jusqu'au 7 janvier. À travers cette collection exceptionnelle d'objets d'art, découvrez l'histoire des comices agricoles, des concours et des distinctions décernées aux agriculteurs les plus méritants jusqu'à la création de l'Ordre du Mérite agricole en 1883. Entrée libre aux horaires d'ouverture des archives municipales, c'est pour tout public.
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0: Paul Naref à Âme Caline, 7h06.
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0: Lecture pour enfants, Les Marmottines, samedi 10 octobre de 10h à 11h, à la médiathèque de Remiremont, public des 0 à 4 ans, organisé donc par la maison évidemment. Guillaume va arriver avec son histoire d'un jour, il y aura Hélène Segarra, voici Barry White, Let the Music Play.
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2: Nous voilà aujourd'hui, le 7 octobre. Ayons une pensée pour Jean Forestier, un champion cycliste avec une carrière exceptionnelle. Parfois, il est nul besoin d'engranger les lignes de palmarès pour se targuer d'avoir eu une carrière honorable. Non, il suffit souvent d'être là au bon endroit, au bon moment. Et c'est un peu ce qu'a fait Jean Forestier. Né à Lyon le 7 octobre 1930, le coureur cycliste a vécu une existence sur le vélo très enviable. Débutant sa carrière professionnelle en 1952, il ne va pas attendre des lustres pour se faire remarquer dans ce peloton, notamment habité par des grands noms comme Louison Bobet ou encore Fausto Coppi. Sa première victoire de prestige est là, quand en 1954, lors de la 16e étape, il lève les bras en vainqueur sur le Tour de France. Tout ça à Lyon, chez lui, bien évidemment. Quelques temps plus tard, il prendra la 8e place des mondiaux de Solingen, en Allemagne, remportée par le Breton Louison Bobet. Sur le Tour, Jean Forestier a remporté 4 étapes durant ses années professionnelles, et portant même pendant 2 jours la tunique jaune en 1957, prenant la 4e place finale cette même année-là. Mais le Rodanien est surtout un amoureux des classiques. On ne va pas se cacher, à l'époque, on courait pour tout et partout. C'est le cas de Forestier. Son premier fait d'armes, un beau jour d'avril 1955 sur Paris-Roubaix, dans une course rythmée par la pluie, Jean met à l'amende à la fois le campionissime italien Coppi et le champion du monde en titre français Bobet. L'année suivante, c'est de l'autre côté de la frontière, en Belgique, qu'il continue d'écrire la liste de ses récompenses personnelles. Lors du 40e Tour des Flandres, c'est en solitaire qu'il devance 2 locaux, Hockers et Van Dale. Et voilà un deuxième monument au sein de son palmarès. À l'heure où on écrit ces lignes et qu'on enregistre ce récit, le Lyonnais est le doyen des vainqueurs de l'Enfer du Nord, mais aussi du Ronde. Amoureux du Tour de Romandie entre autres, Jean Forestier, pour le reste de sa carrière, ne conquiert pas d'autres prestigieux trophées, mais n'est pas avare en efforts pour bien figurer dans les courses qu'il dispute. Avec de nombreux top 10 dans les grandes classiques, Milan-San Remo, ou encore à nouveau à Paris-Roubaix, mais aussi en prenant pour sa dernière année professionnelle une très belle 3e place sur Paris-Nice en 1964. Jean Forestier ou la constance d'un coureur généreux. Allez, on se donne rendez-vous demain pour d'autres histoires d'un jour et on parlera du parcours d'une autre très grande championne. Il s'agit d'Anne-Caroline Chausson. Et ce sera demain pour d'autres histoires d'un jour et toujours avec Mémoire Sport.
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Hélène Segarra, elle, tu l'aimes, 7h18, soirée piano-bar, vendredi 9 octobre, à partir de 21h, Christophe Corbier, du piano, du jazz, c'est au Variété piano-bar, donc au Tio. Évidemment, l'abus d'alcool est dangereux pour la santé, à consommer avec modération, mais pas obligé. Hein. Georges Brassens, chanson pour l'Auvergnat, quel souvenir de 1970.

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1: Brassens, chanson pour l'Auvergnat, 7h21, Marche Bleue Solidarité. Marche Bleue qui est destinée à faire marcher ensemble toutes les générations. Ce mercredi donc à 14h, départ de l'EHPAD Léon Verte. C'est accessible à tous. Tom Kazak va arriver avec les courses. Voici les Cranberries Dreams.

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2: Bonjour, bonjour à tous. Retour à l'hippodrome d'Anguin et le prix des Gobelins à l'occasion du Quintet Plus de ce mercredi 7 octobre 2026. Il réunira 18 concurrents âgés de 7 à 11 ans n'ayant pas gagné 255 000 euros. La distance à parcourir sera de 2875 mètres et le départ donné vers 13h55. En tête de notre sélection, le 16, Gemma, préparé avec le plus grand soin pour cette épreuve visée, elle peut l'emporter. Puis du 4, Jaïa du trio sur la montante actuellement. Le 17, Image d'Atalante, aligne les performances de choix depuis quelques mois. Le 12, Junon de Loup au top de sa condition physique. Et enfin le 15, XL Blue sur un parcours qui devrait servir ses intérêts. Elle complétera notre sélection. Une sélection que vous pouvez retrouver sur ma chaîne YouTube Tom Kazak, les pronostics hippiques avec mes dernières minutes. Donc notre choix aujourd'hui, premier le 16, Gemma. Second le 4, Jaïa du trio. Troisième le 17, Image d'Atalante. Quatrième le 12, Junon de Loup. Cinquième le 15, XL Blue. Le second choix le 18, le 13 et le 7. Et à vous la fortune.
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2: La mairie du Thillot est à la recherche d'un chef de projet bâtiment, urbanisme et patrimoine. Vous travaillerez sous l'autorité de la directrice générale des services et assurez le suivi de projets techniques de la commune. Alors, il faut avoir une formation dans les domaines du bâtiment, génie civil, travaux publics ou aménagement. Avoir également des connaissances en collectivité territoriale et marché public. Le permis B est indispensable. Poste à pourvoir dès que possible. Vous aurez le statut de cadre. Il s'agit là d'un poste en CDI à 35 heures par semaine et vous devez adresser votre candidature avant le 31 octobre à Madame le maire à Place de Lattre de Tassigny au Thillot. À Cornimont, il y a un poste de boulanger qui vous est proposé, un poste ouvert aux débutants avec formation CAP, BEP ou équivalent en boulangerie. Il s'agit là d'un CDD 35 heures par semaine. À Rue-sur-Moselle, on recherche un agent de production avec de l'expérience en menuiserie. Alors, c'est pour une mission intérim d'un mois. C'est un poste à 35 heures par semaine. Il faut avoir au minimum un BEP ou CAP en menuiserie. À Saulsure, entre pain et chocolat, vous propose un poste de boulanger. C'est un CDI à 35 heures par semaine. Et pour candidater, bien sachez que c'est ouvert aux débutants avec formation CAP, BEP ou équivalent en boulangerie. À Gérardmer, on vous propose un poste de mécanicien en confection pour une mission intérimaire d'une durée de 8 mois à 35 heures par semaine. Il faut avoir une expérience significative en couture, au moins un an. Les ADMR de Gérardmer sont à la recherche d'aide à domicile. Alors sachez qu'il y a un poste disponible sur Gérardmer et puis un autre poste disponible à Corcieux. Alors c'est un poste qui est ouvert aux débutants. Il faut être titulaire du permis, un poste en CDI à 35 heures par semaine. Sur la commune de Girbamont, il est recherché un conducteur d'engins forestiers. Alors c'est pour un poste en CDI à 35 heures par semaine. Pour postuler, on vous demande les formations et permis CAPA, BPA, Bac Pro Travaux Forestiers, le CACES R482 catégorie F et le permis B avec un an d'expérience. Un assistant administratif d'assurance est recherché sur Remiremont avec au moins un an d'expérience dans la gestion administrative, formation bac ou équivalent en technique administrative. C'est un CDD à temps partiel, 25 heures par semaine. À Remiremont, on vous propose un poste d'accompagnant éducatif et social pour travailler auprès d'enfants et d'adolescents polyhandicapés. Il faut le diplôme d'accompagnateur éducatif et social ou bien aide médico-psychologique avec un an d'expérience. C'est un CDD à 28 heures par semaine.
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0: Les titres de Vosges Matin à la une, blocus des lycées. La grogne ne faiblit pas dans les Vosges comme ailleurs dans la région. Les lycéens poursuivent leur mobilisation pour dénoncer le manque de moyens, des classes surchargées et leurs inquiétudes face à l'avenir. D'Épinal à Nancy, Metz ou Verdun, des milliers de jeunes ont de nouveau fait entendre leurs revendications. Photo de Jérôme Imbrecht, chef du service photo du quotidien. C'est en page 2 et jusqu'à 5 d'ailleurs. Le seul fabricant français de bolduc liquidé, 25 salariés sur le carreau, c'est à Usmain, c'est en page 7. Page 6, Dupont-Moretti, invité d'honneur de la fac de droit. La photo de Victor Salvador. Enlèvement de milliards, page 14, 7 ans requis contre Rémi Daillé. Et en football, en page 40, le feu sacré de Nicolas Clazadante. C'est photo de Jérôme Imbrecht également. Le journal d'Épinal La Plaine ou de Saint-Dié Remiremont avec au TIO la DEMAT H qui organise ce mercredi soir à Ramonchamp une réunion publique au sujet de la fermeture des 18 derniers lits de l'hôpital du TIO. C'est son lit spécialisé. Enfin, nous y revenons tout à l'heure avec Nicolas Feuté un petit peu après le journal de 8h.
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0: Cœur de pirate, Francis, 7h37.
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0: Et vendredi 9 octobre, projection éleveuse. Envers et contre tout, ces femmes des Hautes-Vosges ont choisi d'être éleveuses. Un film de Jean-Pierre Valentin en présence d'une des éleveuses. C'est sur inscription pour les ados et les adultes. Sab et Stéphane, après nous.

0: après nous.
1: Sab et Stéphane, après nous. 7h41.
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1: 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C'est de la magie. Angèle, une seule vie.

0: Angèle, une seule vie, 7h44.
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0: Les derniers 18 du fermé, c'est en décembre et c'est à l'hôpital du Thiot. Pour en parler, pour agir, une réunion publique d'information est organisée ce mercredi 7 octobre à 20h à Ramonchamps, la salle Thiébault, près de l'église. Graham Allwhite, So Long Marianne.

0: Sans langue, Marianne et Graham Allwright, Radio des Ballons, 7h52. Nous sommes aujourd'hui le mercredi 7 octobre. Le soleil se lève à 7h58, c'est maintenant. Il se couchera à 19h18. Nous fêtons les Serles, aussi les Gustaves, les Bacchus ou les Quais.
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0: En 7 octobre, en 1940, c'était l'abrogation par Vichy du décret Crémieux qui donnait la nationalité française aux Juifs d'Algérie. En 1949, proclamation de la République démocratique allemande, la fameuse RDA. En 1959, la seconde sonde russe Luna, Luna 3 même, transmet vers la Terre les premières photographies de la face cachée de la Lune. En 1985, détournement du paquebot italien Achille Lauro par un commando palestinien. En 2001, début des bombardements américains en Afghanistan pour renverser le régime des talibans. Et en 2006, assassinat d'Anna Politkovskaya, même journaliste russe d'opposition. Sylvie Alain vont arriver avec l'horoscope. Attendez, j'ai quelque chose à vous raconter avant. Ouais, c'est la maîtresse qui demande « Je serai belle, quel temps est-ce ?»« Le futur, » répond Arthur. Et je suis belle, qu'est-ce que c'est? Un mensonge, maîtresse. L'anniversaire aujourd'hui de Victor Laszlo, pleurer des rivières.

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1: Bonjour à tous, nous fêtons Serge aujourd'hui. Alors les astres seront-ils à vos côtés ?
2: Eh oui, Bélier, vous allez connaître de nouveaux moments très intéressants, ne les manquez surtout pas.
1: Avec Pluton en Verseau, des changements sont à l'ordre dans vos habitudes de travail quotidiennes, les taureaux.
2: Vous êtes Gémeaux, alors vous intéresserez subitement à ceux qui vous entourent et vous sortirez de votre habituelle réserve.
1: Cancer, rendez-vous et réunions seront au programme, mais vous aurez l'impression qu'on cherche à vous contredire.
2: Les Lions, ne soyez donc pas trop pressés de réaliser vos ambitions, vous vous mettriez alors à brûler les étapes et ce serait bien sûr la catastrophe.
1: Vierge, soyez raisonnable, gardez un œil attentif sur vos comptes.
2: Balance, subissant quelques contrariétés d'ordre affectif, ne vous laissez pas submerger par vos émotions.
1: Scorpion, essayez de vous exprimer clairement, les sous-entendus pourraient être mal interprétés, attention.
2: Sagittaire, veillez à ne pas vous montrer trop envahissant ou directif. Ne cherchez pas à faire le bien de vos proches malgré eux.
1: Capricorne, vous serez fatigué, vous aurez tendance à vous décourager, mais vous sentirez que l'on vous comprend, ce qui compensera un peu.
2: Verseau, Mercure renforcera le punch, un certain sens du risque et un besoin d'initiative pour les natifs du signe.
1: Enfin, Poisson, vous aurez plus envie de partir ailleurs ou de vivre un grand amour que de vous occuper des affaires sérieuses. Bonne journée à tous, à demain. Demain, vous penserez à fêter Pélagie.
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0: 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Il est 8h après l'actualité. Nicolas Feutet devrait nous rejoindre. L'actualité en ce mercredi. Plus de 450 manifestants hier à Épinal, une vingtaine à Remiremont, une trentaine à Saint-Dié. Mais pas de casse sur ces trois lieux. Et ils veulent des moyens supplémentaires pour les lycées. Vous connaissez sans doute le Ribbons, ce ruban avec lequel vous emballez les cadeaux. Le seul fabricant français est à Usmain, et oui, où travaillent encore 25 personnes, mais c'est la fin. Le prix de la matière première et la concurrence italienne ont eu raison de cette entreprise qui va fermer. Les machines vont être vendues et partir à l'étranger pour servir surtout de pièces détachées. En revanche, l'usine Verso Energy, qui doit produire du ISAF, carburant de synthèse pour avions en captant le CO2, mais qui va aussi fabriquer de l'hydrogène, doit se créer à Chavelot, un investissement d'1 milliard d'euros. Le procès de Rémi Daillé, accusé de l'enlèvement dans les Vosges de la petite Mia, souvenez-vous, membre d'un groupuscule d'extrême droite, s'étant de prison demandé 1 an à 5 ans, pour les 14 autres prévenus, puisque ça se passait donc en groupe. Décès de Jeannine Géhin, née Géhin, 92 ans, obsèque vendredi à 14h30 à l'église de Saint-Amé. Pierrette Thiria, née André, 86 ans, d'Archette, obsèque samedi à 14h30 au funérarium d'Arche. Marcel Henrion, née Perrin, 87 ans, obsèque jeudi à 10h30 à l'église d'Éloi. Nicole Fleurette, née Crouvisier, 87 ans, obsèque jeudi à 15h30 à l'église de Gérardmer. Les obsèques également de Marie-Louise Jacot, née Pierra, 98 ans, jeudi à 14h30 à l'église de Saint-Amé. Alain Marcadella, 71 ans, jeudi à 14h30 à l'église de Coravillers. Alain Jandel, 66 ans, ce mercredi à 14h30 à l'église du Haut du Thème. Du sport avec les championnats du monde en Slovénie. Oui, ça continue, on les a fait un petit peu à l'envers cette année. Le relais mixte avait lieu donc hier et victoire française, mais oui. Et puis l'Italie termine deuxième et énorme surprise, le Luxembourg est troisième. Il y avait aussi du hockey sur glace, c'est la Coupe de France actuellement et ce sont les 16e de finale. Les Mulhousiens ont été battus dans leur salle par Épinal 7-4, donc qui va pouvoir continuer l'aventure. Et puis, la couleur du ciel, ce mercredi, du soleil et des nuages au programme. Il faisait jusqu'à 9 degrés ce matin, vous voyez que les températures quand même commencent à baisser. Nous irons à 23 degrés, mais arrivée possible de petites pluies en soirée. Ça a commencé à l'ouest, cette pluie va venir effectivement de l'ouest, il faut du temps, hein, poussé par le vent. Demain jeudi, justement, de la pluie, mais pas très abondante toutefois, alors qu'il nous en faudrait de 10 à 14 degrés. Vendredi, retour du soleil et des nuages de 4 à 13 degrés. Samedi, retour de quelques pluies, 5 à 17 degrés, mais là non plus, pas très très abondante. Et puis dimanche, les nuages et les éclaircies sont de retour de 5 à 17 degrés. Bonne journée à toutes et à tous. Et bien entendu, vous nous retrouvez aussi sur les réseaux sociaux et sur YouTube avec nos...
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0: Et bien voilà, je vous l'avais promis donc tout à l'heure avec nous ce matin, Nicolas Feutet. Nicolas, bonjour, qui est membre de l'ADEMAT.
2: Voilà, et... oui, je fais partie du bureau de l'ADEMAT, l'association de défense de l'hôpital de Remiremont, mais qui se bat aussi pour un accès aux soins pour tous.
0: Et tu es membre aussi donc d'un conseil à l'hôpital.
2: Alors, je suis aussi représentant des usagers au sein du conseil de surveillance de l'hôpital du Tillot.
0: Alors, ce soir, donc, une réunion à Ramonchamp, hein, c'est à 20h30.
2: Alors, c'est à 20h, à Ramonchamp, à la salle Thiébault, près de l'église à Ramonchamp. Et donc, c'est un peu la réunion de la dernière chance. Et je te remercie, Raymond, de me permettre de l'annoncer de nouveau. On a mis des affiches dans tous les commerces du canton, toutes les mairies, les maisons médicales, les pharmacies. Enfin, on a essayé de diffuser l'information le plus largement possible pour qu'on soit le plus nombreux possible, le plus nombreux de citoyens possible pour prendre connaissance de la décision qui a été prise par la direction de l'hôpital du Tillot et de Bussan de fermer les 18 derniers lits d'hospitalisation complète qui restent au Tillot. Ça veut dire la fermeture de l'hôpital du Tillot en tant qu'hôpital. Mmh. Il ne restera au 1er janvier plus qu'un EHPAD et un service infirmier à domicile. Il n'y aura plus d'activité sanitaire au TIO au 1er janvier. Alors, c'est un des éléments du plan de restructuration de ces deux sites, Bussan et le TIO, qui a été un petit peu caché. En tout cas, les décisions ont été prises en secret par le directeur. Et Il est à notre sens, enfin au sens de l'ADEMAT, de notre devoir de porter cette décision à la connaissance des habitants pour qu'ils puissent s'en emparer et tenter peut-être de demander à nos élus de porter à la direction de l'hôpital la protestation du plus grand nombre de la disparition de ce service d'hospitalisation tout le monde ici a des proches qui un jour ont terminé leur vie à l'hôpital du Tillot et qui étaient, c'était bien qu'ils soient hospitalisés au plus près de leurs proches. Voilà, et donc au 1er janvier, ça n'existera plus si personne ne dit rien et si on n'est pas nombreux ce soir pour porter ce message-là auprès des élus pour que peut-être le directeur accepte de voir les choses autrement.
0: Oui, et puis peut-être bientôt nous. Alors bon, on ne va pas insister, Nicolas, mais les élus, ils ont déjà voté. Ils semblent favorables.
2: Alors, la décision appartient au directeur. Et depuis déjà pas mal d'années, la gouvernance des hôpitaux publics n'est plus entre les mains des élus. Et ce qui reste comme instance où on discute un petit peu des orientations, c'est les conseils de surveillance. Et les conseils de surveillance donnent des avis. Et le plan de restructuration qui est passé par l'adoption aussi d'un projet d'établissement a été faite de manière à ce que la fermeture de l'hôpital du Tillot en tant qu'hôpital soit noyée dans un tas de projets qui sont plutôt positifs, c'est-à-dire la restructuration de l'accueil à Bussan et la mise en place de consultations avancées de spécialistes certains jours de la semaine à l'hôpital du Tillot. Mais il y a aussi la fermeture du service de soins qui s'appelait autrefois le SSR, enfin les soins de suite. C'est 18 lits d'hospitalisation complète, c'est un service, un vrai service, alors petit service, mais ici. Et au 1er janvier, ce service disparaît. Et donc, avec ce service, disparaît aussi la qualification d'hôpital de cet établissement. Cet hôpital ne sera plus un hôpital au 1er janvier.
0: D'ailleurs, on a trouvé un nouveau nom pour remplacer les EHPAD.
2: Ah ben, je sais pas.
0: Je n'arrive pas à m'en souvenir, donc pour l'instant, c'est raté. Mais ça va être obligatoire après. On ne pourra plus appeler EHPAD. Une invention d'ailleurs pas terrible que le mot EHPAD. Mais bon.
2: Surtout, ce qui est terrible, c'est que l'administration de l'hôpital présente ce projet comme une amélioration des services apportés à la population, et alors que il s'agit bien d'une dégradation de ce qui est apporté à la population et une descente toujours plus loin en suivant le flot de la Moselle. On descend la vallée. Donc le directeur m'a quand même dit en conseil de surveillance au mois de juin que je militais dans une association qui défendait l'hôpital de Remiremont et que donc je devrais me réjouir de que le SMR du Tillot soit transféré à Remiremont, et donc ça venait renforcer l'hôpital de Remiremont et que donc c'était dans les objets de l'association dans laquelle je militais et que je devais être content de ça. Voilà. Mais la réalité, c'est que ces lits disparaissent au 1er janvier. Alors, pour répondre à ta question, parce que je suis un peu parti dans des développements un peu longs, mais le projet a été présenté au conseil de surveillance pour validation, et comme la fermeture du SMR était un petit peu cachée dans un projet beaucoup plus vaste, eh ben, je dirais, pour parler simplement, que le directeur a enfumé tout le monde, y compris les élus. Mais si ce soir on est nombreux et qu'on peut, on portera cette parole de la population, on la portera au conseil de surveillance. Le conseil de surveillance du TIO se réunit vendredi, en début d'après-midi. Donc ce sera l'occasion de porter cette parole citoyenne si tant est qu'on est nombreux ce soir, parce que finalement c'est un petit peu l'inconnu.
0: Bon. Oui. Mais pourquoi fermer ? C'est une question d'argent, ça coûtait trop cher ?
2: Alors, c'est essentiellement une motivation financière, mais ça n'est pas présenté comme ça. Mais c'est vraiment une de la part de l'administration, c'est normal, elle fait son travail. La ministre de la Santé, Madame Rist, a émis une circulaire au mois de juin ou de juillet qui demande à tous les hôpitaux de France le retour à l'équilibre financier. Et l'hôpital du Tillou, il est en déficit chronique depuis, je ne vais pas dire depuis toujours, mais enfin, il y a de moins en moins de résidents. Alors, c'est un peu les suites du Covid aussi. Hein, donc, du coup, comme les hôpitaux sont financés à l'activité, quand il y a moins d'activité, ben, il y a moins de résultats, et donc il y a du déficit qui s'accumule. Enfin bon, il y a tout un tas de... Ça, c'est la première raison, objectivement la première raison, et qui est aussi qui s'appuie aussi sur le problème de la démographie médicale, puisque, alors, c'est des détails administratifs, mais enfin, ça vaut le coup de quand même le dire. Maintenant, pour faire fonctionner un service, quel que soit le service dans un hôpital, alors au TIO c'est un SMR, mais ailleurs ça peut être une maternité, un service de chirurgie, il faut une autorisation qui est délivrée par l'agence régionale de santé. Et cette autorisation, elle est délivrée à certaines conditions. Et l'autorisation a été redonnée au SMR du TIO l'année dernière, il n'y a pas beaucoup plus qu'un an. Et elle a été donnée pour 7 ans. Après que le service ait été certifié par la Haute Autorité de Santé l'année précédente. Et il y avait un petit détail, une petite clause suspensive comme ça, qui était dans l'autorisation donnée, qui disait « on vous la donne provisoirement, mais la règle, c'est qu'il y ait 2 médecins à la tête de ce service. Aujourd'hui, vous n'en avez qu'un, et on vous donne 1 an pour trouver le deuxième. » Et cette... injonction qui avait été donnée par l'ARS à la direction de l'hôpital a été complètement oubliée. Le conseil de surveillance n'était pas au courant. Le chef du service du SMR, du TIO, ne savait pas qu'il fallait que l'autorisation était suspendue à l'arrivée d'un deuxième médecin. Et cerise sur le gâteau, si je peux me permettre, le SMR de Remiremont étaient exactement dans la même situation, c'est-à-dire qu'ils n'avaient qu'un médecin. Et donc, logiquement, la décision de bonne gestion de la part du directeur, ben, c'était de dire, il nous manque un médecin dans 2 services, donc si on met les 2 médecins ensemble dans un seul service, ben, au moins ce service-là rentrera dans les clous. Mais c'est au prix de la fermeture de celui du Tio.
0: Voilà, bien, si vous voulez plus d'explications, je pense que ce sera ce soir, justement.
2: Ce soir, 20h, à la salle Thiébaut, à Ramonchamp.
0: Merci Nicolas d'être venu sur Radio des Balances ce matin, donc rendez-vous pour tous ceux qui le veulent. Ce soir à 20h à Ramonchamp, salle Thiébaut, c'est tout près de l'église.
2: Merci Raymond.
0: Merci, à bientôt.
2: C'est horrible parce que c'est...

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Découvrons tout de suite l'éphéméride de ce 7 octobre. On fête Notre-Dame du Rosaire. Bonne fête Serge, Sergio, Sergine. Leur couleur le rouge, leur chiffre le 9. Les naissances du 7 octobre. Alexa Dixon, mannequin, chanteuse et danseuse. Dida, le joueur de foot brésilien, gardien de but et champion du monde. Victor Laszlo, la chanteuse et actrice. Vladimir Poutine, l'homme politique russe. Bernard Lavilliers, auteur, compositeur et chanteur. En 1930, Jean Forestier, le coureur cycliste. En 1925, Jacques Crosemary, le fondateur de l'Association pour la recherche sur le cancer, l'ARC, en 1962. Il sera condamné en 2000 pour abus de confiance et recel d'abus de biens sociaux. Les décès. En 2021, Étienne Moujotte, le journaliste. En 2019, Eugène Saccomanno, le journaliste. En 2013, c'est le décès de Patrice Chéreau, le réalisateur, scénariste, metteur en scène de pièces et d'opéras. En 1996, Monique Lange, l'écrivain. En 1974, René Darry, l'acteur et réalisateur. En 2003, Arnold Schwarzenegger est élu gouverneur de Californie. En 1999, les maires de France désignent le mannequin Laetitia Casta comme nouvelle Marianne. En 1998, c'est la sortie en salle du film Meurtre parfait. En 1971, l'Assemblée nationale adopte une loi supprimant les discriminations entre enfants légitimes et enfants naturels. En 1970, c'est l'apparition du premier tome des Mémoires d'espoir du général de Gaulle. En 1953, à Paris, c'est la présentation du premier microfilm. En 1950, Mère Teresa fonde l'Ordre de missionnaires de la charité. En 1940, c'est l'institution de l'Ordre des médecins en France. En 1937, en boxe, Marcel Cerdan remporte sa première victoire à Paris. En 1933, c'est l'inauguration officielle de la nouvelle compagnie Air France. Et en 1926, c'est le 20e salon de l'automobile à Paris. Le dicton « À Saint-Serge, achète tes habits de Serge ».

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0: 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L'actualité en ce mercredi, plus de 450 manifestants hier à Épinal, une vingtaine à Remiremont, une trentaine à Saint-Dié, mais pas de casse sur ces trois lieux et ils veulent des moyens supplémentaires pour les lycées. Vous connaissez sans doute le Ribbons, ce ruban avec lequel vous emballez les cadeaux. Le seul fabricant français est à Usmain, et oui, où travaillent encore 25 personnes, mais c'est la fin. Le prix de la matière première et la concurrence italienne ont eu raison de cette entreprise qui va fermer. Les machines vont être vendues et partir à l'étranger pour servir surtout de pièces détachées. En revanche, l'usine Verso Energy, qui doit produire du ISAF, carburant de synthèse, pour avions en captant le CO2, mais qui va aussi fabriquer de l'hydrogène, doit se créer à Chavelot, un investissement d'1 milliard d'euros. Le procès de Rémi Daillé, accusé de l'enlèvement dans les Vosges de la petite Mia, souvenez-vous, membre d'un groupuscule d'extrême droite, s'étant de prison demandé 1 an à 5 ans, pour les 14 autres prévenus, puisque ça se passait donc en groupe. Décès de Jeannine Géhin, née Géhin, 92 ans, obsèque vendredi à 14h30 à l'église de Saint-Amé. Pierrette Thiria, née André, 86 ans, d'Archette, obsèque samedi à 14h30 au funérarium d'Arches. Marcel Henrion, née Perrin, 87 ans, obsèque jeudi à 10h30 à l'église d'Éloi. Nicole Fleurette, née Crouvisier, 87 ans, obsèque jeudi à 15h30 à l'église de Gérardmer. Les obsèques également de Marie-Louise Jacot, née Pierra, 98 ans, jeudi à 14h30 à l'église de Saint-Amé. Alain Marcadella, 71 ans, jeudi à 14h30 à l'église de Croix-Villers. Alain Jandel, 66 ans, ce mercredi à 14h30 à l'église du Haut du Thème. Du sport avec les championnats du monde en Slovénie. Oui, ça continue, on les a fait un petit peu à l'envers cette année. Le relais mixte avait lieu donc hier et victoire française, mais oui. Et puis l'Italie termine deuxième et énorme surprise, le Luxembourg est troisième. Il y avait aussi du hockey sur glace, c'est la Coupe de France actuellement et ce sont les 16e de finale. Les Mulhousiens ont été battus dans leur salle par Épinal 7-4, donc qui va pouvoir continuer l'aventure. Et puis, la couleur du ciel, ce mercredi, du soleil et des nuages au programme. Il faisait jusqu'à 9 degrés ce matin, vous voyez que les températures quand même commencent à baisser. Nous irons à 23 degrés, mais arrivée possible de petites pluies en soirée. Ça a commencé à l'ouest, cette pluie va venir effectivement de l'ouest, il faut du temps, hein, poussé par le vent. Demain jeudi, justement, de la pluie, mais pas très abondante toutefois, alors qu'il nous en faudrait de 10 à 14 degrés. Vendredi, retour du soleil et des nuages de 4 à 13 degrés. Samedi, retour de quelques pluies, 5 à 17 degrés, mais là non plus, pas très très abondante. Et puis dimanche, les nuages et les éclaircies sont de retour de 5 à 17 degrés. Bonne journée à toutes et à tous. Et bien entendu, vous nous retrouvez aussi sur les réseaux sociaux et sur YouTube avec nos...
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souvenez, hein, Dis-moi que l'amour, en 2003, Marc Lavoine et Bambou. Eh bien, il y a une exposition de peinture, sculpture, photographie et autres techniques samedi de 14h à 18h et dimanche de 10h à midi et de 14h à 18h au centre socio-culturel de rue et les 10 et 11 octobre. C'est normal, je vous ai dit samedi et dimanche. Broken Back et Petit K, notre Vosgien dans Oh là là.

0: Broken Back et Petit K, oh là là, 9h-20 et il y a la création de Marque Page dans le cadre de Rencontres avec la France entre Monts et Merveilles dans le réseau des bibliothèques vosgiennes, samedi 10 octobre, adulte 14h, enfant à partir de 8 ans 15h30, c'est à la médiathèque de Remiremont, gratuit sur inscription au 03 29 22 50 01. Notre comique du jour, c'est Jean-Marie Bigard dans Le Parano.
1: Tu sais qu'on me l'avait dit ça? Attends, mais je déconne pas, on me l'avait dit, hein? On m'avait dit un jour, tu seras comme Royalais! Comme tout le monde! Alors moi, j'y croyais pas, quoi. On me disait, ouais, tu verras, c'est comme un viol et tout, tu vois. Ça... Moi, je disais, ça arrive qu'aux autres, puis ça a pas loupé, mesdames et messieurs, j'ai été cambriolé! De toute façon, c'est bizarre, ce jour-là, je me sentais oppressé, tu vois. Je me sentais observé. Les gens, en sortant du métro, tu sais, il y a toujours un plan à la sortie du métro. Sur le plan, c'était marqué « Vous êtes ici ». Yo putain, on m'observe. Je cours de l'autre côté de la rue, il y avait un autre plan, il y avait moi qui regardais, ça s'adressait forcément à moi, toi. C'était encore marqué « Vous êtes ici ». Ils savaient déjà que j'avais traversé la rue. J'ai tous les coups, ils sont en train de me cambrioler. Alors là, ni une ni deux, je saute dans la bagnole, et là, sur le chemin du retour, tout d'un coup, pan, le feu passe au rouge. Ah, j'y ai à la gare. On cherche à me retarder. Ok, j'attends, le feu est très lent, il passe enfin au vert, je redémarre, deux minutes après, pan, un autre feu rouge. Je dis, oh putain, ils sont organisés, les mecs. J'arrive enfin devant chez moi, et là, il y avait une place pour se garer. Juste devant chez moi. Ben, il n'y a jamais de place devant chez moi. Hein? Comme par hasard! Alors, j'ai été me garer en haut de la rue, hein, comme je fais d'habitude. Hein. Me faire baiser la gueule. Hein. Et là, arrivé devant la porte de la maison, là, je me suis aperçu que j'avais été cambriolé. Et puis, pas par un blaireau. Hein. Ah non, moi, un professionnel. Hein, t'aurais vu la serrure intacte. Hein. Pas une rayure. D'ailleurs, une fois à l'intérieur, j'ai eu la confirmation que c'était un professionnel, parce que des petits voyous, ils m'auraient tout chamboulé dans l'appartement. Lui, il avait tout remis en place. Alors, je déboule dans le salon, là, tous les tiroirs du buffet, tous refermés. Même celui qui coince, qu'il faut rentrer en biais, tu sais. C'est dans les cuisines que j'ai vraiment commencé à flipper. Hein. Là, je me suis dit, bon, qu'ils remettent mon bol dans l'évier. Après tout, un pro, c'est un pro, ça se discute pas. Hein. Mais ma machine à laver sur le numéro 4, comment il savait que j'allais faire une lessive synthétique, cet enculé? Comment? Alors aussitôt, j'ai fouillé toute la maison, hein, tu penses, hein, pour savoir ce qui m'avait piqué. Hein. Alors là, j'ai fouillé de fond en comble, hein, du grenier à la cave, partout. Bon, en fait, à première vue, il m'avait rien piqué. Bon. Parce qu'après, en sortant le linge de la machine, je suis aperçu qu'il me manquait une chaussette. Alors évidemment, ça a l'air insignifiant comme ça, une chaussette. Ce mec est très fort. Si vous voulez, en me piquant cette chaussette, qu'est-ce qu'il veut me dire? Ben, il veut me dire tout simplement, je rentre chez toi quand je veux. Tu vois, un gars comme ça, ça improvise pas, hein. À tous les coups, ça fait des mois qu'il épie mes moindres gestes. Il me guette. Pour savoir, à un moment d'inattention, il aura peut-être pris une empreinte de ma clé dans de la mie de pain. Ah oui, on garde jamais s'il nous manque de la mie de pain. Hein. Ça, il pourrait le dire, les flics, ils le connaissent, le coup de la mie de pain. Alors après, évidemment, il est comme chez lui, hein. Il rentre, il sort, et il se cache dans la maison. Je sais qu'il se cache. De toute façon, ça n'a pas traîné. Moi, immédiatement, j'ai scié les pieds du lit. J'ai brûlé les rideaux, j'ai cloué toutes les portes des placards. Comme ça, il n'y a plus une cachette dans la maison. J'ai fait comme vous auriez tous fait. Je suis normal. J'ai changé de serrure. J'ai remplacé le pain par des biscottes. Va faire une empreinte de clé quand t'as des biscottes. Eh ben oui, mais le lendemain, il était revenu. Les chaussons bien rangées à côté des patins, l'écharpe, le bol dans les yeux, vous pouvez pas savoir, j'étouffais il y a un moment même. Toi, la pression était telle, toi, entre lui et moi, toi, il y a un... J'ose même pas vous le dire, parce que bon... si vous voulez, il y a un moment, je me suis fait fabriquer carrément une serrure spéciale. Toi, j'ouvrais avec ma bite. Et là, s'il veut faire une empreinte, j'ai forcément une sortie. Et ben, le lendemain, il était revenu. Comment? Le problème avec les biscottes, c'est qu'une fois mâché, ça fait de la pâte, hein, quand même. Et oui, malheureusement, ma femme était dans le coup. Tu penses? C'est elle qui lui a refilé empreinte. Alors tu peux y aller, celle-là, je l'ai virée à coups de pompe dans le cul, hein. Alors après, évidemment, j'ai perdu mon boulot à force de rentrer 8 fois par jour à l'improviste pour essayer de le choper. Et là où d'autres auraient craqué, tout y en a qui auraient craqué. Moi, je me suis concentré, quoi, 8-10 jours, et tout d'un coup, la lumière. J'étais plus une victime. Fallait que je passe à l'attaque, que je le fasse mordre à l'hameçon, cet enculé. Aussitôt dit, aussitôt fait, j'ai couru à ma banque, j'ai cherché tout l'argent que j'avais sur mon compte, en petite coupure, que ça fasse plus gros, avec le coffre où j'avais les bijoux de famille. Je suis entré à la maison, j'ai tout étalé en évidence de la maison, une liasse à bijoux, une liasse sur le lit, dans l'entrée, sur la table, partout. J'ai laissé toutes les portes de la maison grandes ouvertes. Et là, j'ai préparé ma valise. Je suis sorti, arrivé à la voiture, j'ai discrètement murmuré à mon voisin, « Je pars à Tourcoing pour au moins 4 jours !» Et là où je suis fort, c'est que je suis réellement parti à Tourcoing. Et quand je suis revenu, il avait tout piqué. Il avait mordu à l'hameçon comme un débutant. Ouais, je vois ce que vous voulez dire. C'est votre côté parano, ça, évidemment. Hein? Évidemment, vous êtes en train de vous dire, c'est peut-être pas lui. Hein? C'est peut-être un gars de passage.

0: Oasis Songbird, 9h-10, c'était dansant dimanche 11 octobre. L'entrée de 13 euros, c'est une boisson, dès 14h30 avec Olivier Rognon et aux variétés, donc au Tio Piano Bar, rue Jules Ferry. Sylvie et Alain dans l'horoscope, voici Bill Baxter, bienvenue à Paris.
1: Bienvenue.

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1: Bonjour à tous, nous fêtons Serge aujourd'hui. Alors les astres seront-ils à vos côtés ?
2: Et oui, Bélier, vous allez connaître de nouveaux moments très intéressants. Ne les manquez surtout pas.
1: Avec Pluton en Verseau, des changements sont à l'ordre dans vos habitudes de travail quotidiennes, les taureaux.
2: Vous êtes Gémeaux, alors vous intéresserez subitement à ceux qui vous entourent et vous sortirez de votre habituelle réserve.
1: Cancer, rendez-vous et réunions seront au programme, mais vous aurez l'impression qu'on cherche à vous contredire.
2: Les Lions, ne soyez donc pas trop pressé de réaliser vos ambitions. Vous vous mettriez alors à brûler les étapes et ce serait bien sûr la catastrophe.
1: Vierge, soyez raisonnable, gardez un œil attentif sur vos comptes.
2: Balance, subissant quelques contrariétés d'ordre affectif, ne vous laissez pas submerger par vos émotions.
1: Scorpion, essayez de vous exprimer clairement. Les sous-entendus pourraient être mal interprétés, attention.
2: Sagittaire, veillez à ne pas vous montrer trop envahissant ou directif. Ne cherchez pas à faire le bien de vos proches malgré eux.
1: Capricorne, vous serez fatigué. Vous aurez tendance à vous décourager. Mais vous sentirez que l'on vous comprend. Ce qui compensera un peu.
2: Verseau, Mercure renforcera le punch, un certain sens du risque et un besoin d'initiative pour les natifs du signe.
1: Enfin, Poisson, vous aurez plus envie de partir ailleurs ou de vivre un grand amour que de vous occuper des affaires sérieuses. Bonne journée à tous, à demain. Demain, vous penserez à fêter Pélagie.
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2: L'actualité en ce mercredi, plus de 450 manifestants hier à Épinal, une vingtaine à Remiremont, une trentaine à Saint-Dié, mais pas de casse sur ces trois lieux et ils veulent des moyens supplémentaires pour les lycées. Vous connaissez sans doute le Ribbons, ce ruban avec lequel vous emballez les cadeaux. Le seul fabricant français est à Usmain. Et oui, où travaillent encore 25 personnes, mais c'est la fin. Le prix de la matière première et la concurrence italienne ont eu raison de cette entreprise qui va fermer. Les machines vont être vendues et partir à l'étranger pour servir surtout de pièces détachées. En revanche, l'usine Verso Energy, qui doit produire du ISAF, carburant de synthèse pour avions en captant le CO2, mais qui va aussi fabriquer de l'hydrogène, doit se créer à Chavelot, un investissement d'1 milliard d'euros. Le procès de Rémi Daillé, accusé de l'enlèvement dans les Vosges de la petite Mia, souvenez-vous, membre d'un groupuscule d'extrême droite, s'étant de prison demandé 1 an à 5 ans, pour les 14 autres prévenus, puisque ça se passait donc en groupe. Décès de Jeannine Géhin, née Géhin, 92 ans, obsèque vendredi à 14h30 à l'église de Saint-Amé. Pierrette Thiria, née André, 86 ans, d'Archette, obsèque samedi à 14h30 au funérarium d'Arche. Marcel Henrion, née Perrin, 87 ans, obsèque jeudi à 10h30 à l'église d'Éloi. Nicole Fleurette, née Crouvisier, 87 ans, obsèque jeudi à 15h30 à l'église de Gérardmer. Les obsèques également de Marie-Louise Jacot, née Pierra, 98 ans, jeudi à 14h30 à l'église de Saint-Amé. Alain Marcadella, 71 ans, jeudi à 14h30 à l'église de Croix-Villers. Alain Jandel, 66 ans, ce mercredi à 14h30 à l'église du Haut du Thème. Du sport avec les championnats du monde en Slovénie. Oui, ça continue, on les a fait un petit peu à l'envers cette année. Le relais mixte avait lieu donc hier et victoire française, mais oui. Et puis l'Italie termine deuxième et énorme surprise, le Luxembourg est troisième. Il y avait aussi du hockey sur glace, c'est la Coupe de France actuellement et ce sont les 16e de finale. Les Mulhousiens ont été battus dans leur salle par Épinal 7-4, donc qui va pouvoir continuer l'aventure. Et puis, la couleur du ciel, ce mercredi, du soleil et des nuages au programme. Il faisait jusqu'à 9 degrés ce matin, vous voyez que les températures quand même commencent à baisser. Nous irons à 23 degrés, mais arrivée possible de petites pluies en soirée. Ça a commencé à l'ouest, cette pluie va venir effectivement de l'ouest, il faut du temps, hein, poussé par le vent. Demain jeudi, justement, de la pluie, mais pas très abondante toutefois, alors qu'il nous en faudrait de 10 à 14 degrés. Vendredi, retour du soleil et des nuages de 4 à 13 degrés. Samedi, retour de quelques pluies, 5 à 17 degrés, mais là non plus, pas très très abondante. Et puis dimanche, les nuages et les éclaircies sont de retour de 5 à 17 degrés. Bonne journée à toutes et à tous. Et bien entendu, vous nous retrouvez aussi sur les réseaux sociaux et sur YouTube avec nos...

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2: Bonjour à tous. Manger pimenté peut déclencher un écoulement nasal soudain. C'est la rhinite gustative, une réaction liée à l'activation de nerfs dans le nez par la chaleur ou les épices. Nez qui coule, éternuement, lorsque vous mangez pimenté, certains symptômes proches de l'allergie peuvent se manifester. Cette réaction physique porte un nom, la rhinite gustative. De nombreux aliments qui provoquent un écoulement nasal contiennent de la capsaïcine, une substance chimique qui leur donne leur goût piquant. Cette dernière stimule le nerf trijumeau au niveau des muqueuses nasales. Cette stimulation provoque alors deux effets. Elle déclenche la production de mucus, d'où l'écoulement nasal, ainsi qu'une dilatation des vaisseaux sanguins du nez, ce qui peut entraîner une congestion et un gonflement des tissus nasaux. Bien que le terme rhinite puisse laisser penser que cette réaction est de nature allergique, il n'en est rien. Contrairement à une allergie alimentaire, la rhinite gustative ne provoque pas de risque d'anaphylaxie et ne s'accompagne pas d'autres signes allergiques comme des démangeaisons. Si tout le monde peut être touché par la rhinite gustative, il semble qu'elle devienne plus fréquente avec l'âge. Par ailleurs, si dans la majorité des cas sa cause demeure idiopathique, c'est-à-dire sans cause clairement établie, cette sensibilité peut apparaître après un traumatisme crânien ou une chirurgie ayant lésé un nerf facial ou nasal. Enfin, puisque l'écoulement nasal survient après la consommation de certains aliments, le mieux reste encore de ne pas les consommer. Si vous souhaitez tout de même continuer à manger les aliments déclencheurs, le recours à un spray nasal ou à un lavage au sérum physiologique peut vous soulager.
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1: La vie au pays de Remiremont et sa ceinture, le récital de piano avec Danils Mickiewicz, samedi 10 octobre à 20h30 au Centre culturel. Jeune virtuose de 23 ans, Danils Mickiewicz est originaire de Lettonie. Parmi les nombreuses récompenses nationales et internationales qu'il a reçues, le prix de la meilleure étude de Chopin décerné au concours international d'Épinal en 2025. Les 12 études de Chopin seront d'ailleurs au programme de ce concert, ainsi que des œuvres de Bach, Brahms et de l'un des compositeurs lettons les plus célèbres, Joseph Vitals. Un concert-événement, entrée 20 euros pour tous les publics, organisé par Musique à Remiremont avec les concerts classiques d'Épinal. Et il y aura les Marmottines, ce sera le même jour, samedi 10 octobre, de 10h à 11h, médiathèque, un moment tout en douceur autour des livres et des histoires, spécialement pensé pour les enfants de 0 à 3 ans, c'est gratuit. Inscription au 03 29 22 50 01 tout de même. Et toujours à Remiremont, bien sûr, le 14 octobre, les Fables de La Fontaine aux archives municipales. Découvrez une sélection de fables de Jean de La Fontaine parmi les 4 volumes édités à Paris en 1755. Une édition rare et recherchée, conservée dans son cartonnage du XVIIIe siècle et richement illustrée de 276 gravures d'après les dessins de Jean-Baptiste Oudry. C'est gratuit pour les enfants de 5 à 8 ans, accompagnés d'un adulte quand même. Inscription 03 29 62 59 04, organisée par la ville de Remiremont. Et le tour samedi 10 octobre maintenant, création de marque-pages pour les adultes et à 17h pour les enfants de plus de 8 ans à la médiathèque. Participez à cet atelier créatif proposé par Créamus et confectionnez votre propre marque-page. C'est gratuit à partir de 8 ans, organisé par la médiathèque intercommunale. Je vous rappelle l'exposition Histoire des récompenses agricoles, c'est jusqu'au 7 janvier. À travers cette collection exceptionnelle d'objets d'art, découvrez l'histoire des comices agricoles, des concours et des distinctions décernées aux agriculteurs les plus méritants jusqu'à la création de l'Ordre du Mérite agricole en 1883. Entrée libre aux horaires d'ouverture des archives municipales, c'est pour tout public.
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Salut Raphaël, de retour avec vous sur Radio des Ballons avec le top de la station, le V40 qui va débuter dans un tout petit instant. Et à l'instant, eh bien, vous venez d'écouter Super Estrella, interprétée par la chanteuse et actrice espagnole Aitana. Pour la petite histoire, eh bien, elle sera quand même restée dans le V40 pendant 10 semaines. Elle avait atteint la 16e place. Autre sortie du jour, là c'est un titre qui avait atteint la seconde position du top, Dis-le, interprété bien sûr par Angèle.

Soon, c'est avec ce titre que l'on débute donc le top de Radio des Ballons, le remix du titre de Gaëtan Roussel par Moziman, 40e et dernière position avec une petite place de perdu, un titre qui s'était classé en 8e place. Grand Corps Malade, eh bien on le retrouve accompagné par Stiletto, il chante Le Prochain Rêve, c'est deux places de perdu.

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0: Dans quelques instants, vous allez pouvoir retrouver sur Radio des Ballons votre sélection cinéma. Avant ça, je vous propose d'écouter en 38e position du classement Jennifer avec Mourir sur scène. Avec nous depuis 11 semaines, elle perd 4 places.
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2: Côté des variétés Othillot, vous allez pouvoir retrouver Raison et Sentiment, nouvelle adaptation du chef-d'œuvre de Jane Austen. Le film retrace le destin des sœurs Dashwood, contraintes de quitter leur domaine familial après la mort de leur père. Il y a un contraste entre les deux sœurs, incarnées à l'écran par Daisy Edgar-Jones et Esme Creed-Miles. Le public a réservé un bon accueil pour cette nouvelle version avec la note de 3,6 sur 5. Sur Allociné. Au grand écran à la Bresse, vous allez pouvoir retrouver le magnifique documentaire historique La Ligne Bleue, réalisé par la cinéaste alsacienne Marie Dumorat. Un film qui nous emmène dans les Vosges et la vallée de la Bruche du côté de Natzwiller, où les habitants vivaient paisiblement avant la construction du camp de concentration du Struthof sous l'annexion nazie. À travers les témoignages poignants, la mémoire des derniers témoins du village, la réalisatrice trisse un récit intime, profondément humain, sur le souvenir, le territoire et les cicatrices de l'histoire. Une œuvre qui a été très bien accueillie par la critique et le public, avec la note de 4,4 sur 5. Sur Allociné, bien sûr. En double programmation au Casino de Gérardmer et au Majestic de Remiremont, retrouvez la comédie La Maison de nos Rêves, réalisée par Claude Zidi Junior. On y retrouve Kev Adams ou encore Chantal Latsou, Camille Aguilar. Et l'histoire suit un jeune couple qui pense avoir dégoté la perle rare pour devenir propriétaire, acheter en viager une sublime maison au bord d'un lac, occupée par une dame apparemment mourante. Mais le plan paraît parfait, sauf qu'une fois le contrat signé, la vieille dame va beaucoup mieux et décide de transformer leur rêve immobilier en enfer. À la MCL de Gérardmer, vous allez pouvoir retrouver un drame psychologique et thriller également, Histoire de la nuit, réalisé par Leila Missius, un film qui est interdit aux moins de 12 ans. Et avec un beau casting, Benoît Magimel ou encore Bastien Bouillon, le film nous plonge dans le quotidien de Nora, Thomas et leur fille installée dans une ferme isolée. Et alors que la famille prépare une fête d'anniversaire surprise, trois inconnus s'invitent brusquement lors de la soirée et la tension va monter d'un cran. C'est un huis clos sous haute tension, captivé, qui a reçu la note de 3,8 sur 5. À l'entracte de Vanier, place à l'émotion avec le drame Trois adieux, réalisé par la cinéaste italienne Alice Rohrwacher, un film qui a été présenté au dernier festival de Venise, une fresque familiale poignante sur la transmission et la mémoire, avec la note de 3,9 sur 5. Au Majestic de Remiremont, ne manquez pas la comédie Ni vue ni connue, réalisée par Marc Fitoussi. À l'affiche, Isabelle Huppert, Sandrine Kiberlin, Anne Marivin. Et le film suit Corinne, une figurante déterminée à décrocher un vrai rôle. Elle va se lier d'amitié avec une actrice renommée, mais le milieu du cinéma réserve bien des désillusions. Et puis ne manquez pas le festival du jeune public et Graines d'étoiles à la MCL de Gérardmer qui sera proposé du 12 au 30 octobre.

Un des titres les plus anciens du V40, il est là depuis 12 semaines maintenant et vient de perdre 2 places. C'était Passenger, interprété par Alex Warren. L'horoscope arrive tout à l'heure sur Radio des Ballons, puis à 10h, vous avez rendez-vous bien sûr avec l'actualité de cette journée. Shakira bien avait été la reine de cet été avec le tube du mondial Die Die. Elle est accompagnée sur ce morceau par Burna Boy.

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1: Bonjour à tous, nous fêtons Serge aujourd'hui. Alors les astres seront-ils à vos côtés ?
2: Et oui, Bélier, vous allez connaître de nouveaux moments très intéressants, ne les manquez surtout pas.
1: Avec Pluton en Verseau, des changements sont à l'ordre dans vos habitudes de travail quotidiennes, les taureaux.
2: Vous êtes Gémeaux, alors vous intéresserez subitement à ceux qui vous entourent et vous sortirez de votre habituelle réserve.
1: Cancer, rendez-vous et réunions seront au programme, mais vous aurez l'impression qu'on cherche à vous contredire.
2: Les lions, ne soyez donc pas trop pressés de réaliser vos ambitions. Vous vous mettriez alors à brûler les étapes et ce serait bien sûr la catastrophe.
1: Vierge, soyez raisonnable, gardez un œil attentif sur vos comptes.
2: Balance, subissant quelques contrariétés d'ordre affectif, ne vous laissez pas submerger par vos émotions.
1: Scorpion, essayez de vous exprimer clairement, les sous-entendus pourraient être mal interprétés, attention.
2: Sagittaire, veillez à ne pas vous montrer trop envahissant ou directif. Ne cherchez pas à faire le bien de vos proches malgré eux.
1: Capricorne, vous serez fatigué, vous aurez tendance à vous décourager. Mais vous sentirez que l'on vous comprend, ce qui compensera un peu.
2: Verseau, Mercure renforcera le punch, un certain sens du risque et un besoin d'initiative pour les natifs du signe.
1: Enfin, Poisson, vous aurez plus envie de partir ailleurs ou de vivre un grand amour que de vous occuper des affaires sérieuses. Bonne journée à tous, à demain. Demain, vous penserez à fêter Pélagie.

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26: L'actualité en ce mercredi. Plus de 450 manifestants hier à Épinal, une vingtaine à Remiremont, une trentaine à Saint-Dié. Mais pas de casse sur ces trois lieux et ils veulent des moyens supplémentaires pour les lycées. Vous connaissez sans doute le Ribbons, ce ruban avec lequel vous emballez les cadeaux. Le seul fabricant français est à Usmain, et oui, où travaillent encore 25 personnes. Mais c'est la fin, le prix de la matière première et la concurrence italienne ont eu raison de cette entreprise qui va fermer. Les machines vont être vendues et partir à l'étranger pour servir surtout de pièces détachées. En revanche, l'usine Verso Energy, qui doit produire du ISAF, carburant de synthèse pour avions en captant le CO2, mais qui va aussi fabriquer de l'hydrogène, doit se créer à Chavelot, un investissement d'1 milliard d'euros. Le procès de Rémi Daillé, accusé de l'enlèvement dans les Vosges de la petite Mia, souvenez-vous, membre d'un groupuscule d'extrême droite, 7 ans de prison demandé, 1 an à 5 ans pour les 14 autres prévenus, puisque ça se passait donc en groupe. Décès de Jeannine Géhin, née Géhin, 92 ans, obsèque vendredi à 14h30 à l'église de Saint-Amé. Pierrette Thiria, née André, 86 ans, d'Archette, obsèque samedi à 14h30 au funérarium d'Arches. Marcel Henrion, née Perrin, 87 ans, obsèque jeudi à 10h30 à l'église d'Éloi. Nicole Fleurette, née Crouvisier, 87 ans, obsèque jeudi à 15h30 à l'église de Gérard May. Les obsèques également de Marie-Louise Jacot, née Pierra, 98 ans, jeudi à 14h30 à l'église de Saint-Amé. Alain Marcadella, 71 ans, jeudi à 14h30 à l'église de Croix-Villers. Alain Jandel, 66 ans, ce mercredi à 14h30 à l'église du Haut du Thème. Du sport avec les championnats du monde en Slovénie. Oui, ça continue, on les a fait un petit peu à l'envers cette année. Le relais mixte avait lieu donc hier et victoire française, mais oui. Et puis l'Italie termine deuxième et énorme surprise, le Luxembourg est troisième. Il y avait aussi du hockey sur glace. C'est la Coupe de France actuellement. Et ce sont les 16e de finale. Les Mulhousiens ont été battus dans leur salle par Épinal 7-4. Donc qui va pouvoir continuer l'aventure. Et puis la couleur du ciel. Ce mercredi, du soleil et des nuages au programme. Il faisait jusqu'à 9 degrés ce matin. Vous voyez que les températures quand même commencent à baisser. Nous irons à 23 degrés, mais arrivée possible de petites pluies en soirée. Ça a commencé à l'ouest, cette pluie va venir effectivement de l'ouest, il faut du temps, hein, poussé par le vent. Demain jeudi, justement, de la pluie, mais pas très abondante toutefois, alors qu'il nous en faudrait de 10 à 14 degrés. Vendredi, retour du soleil et des nuages, de 4 à 13 degrés. Samedi, retour de quelques pluies, 5 à 17 degrés, mais là non plus, pas très très abondante. Et puis dimanche, les nuages et les éclaircies sont de retour, de 5 à 17 degrés. Bonne journée à toutes et à tous. Et bien entendu, vous nous retrouvez aussi sur les réseaux sociaux et sur YouTube avec nos...
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9: Et de la musique justement, il y en a pas mal dans cette émission Le V40, le top de Radio des Ballons. Je vous propose la première entrée du jour en 35e position. Voici le retour de celle qu'on surnomme la reine du funk, Chaka Khan, puisque là elle arrive avec un nouvel album. Ça fait 7 ans qu'elle n'avait rien sorti. C'est donc Chakazilla, un album avec de belles collabs puisqu'il y a entre autres Lenny Kravitz, Snoop Dogg et puis Sia, la chanteuse australienne qui a d'ailleurs écrit le titre que je vous propose maintenant, Cool You Down.
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Et après cette première entrée du V40, eh bien voici Ochi que l'on retrouve avec 6 places de perdu en 34e position, pleurer en dansant.

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1: 10 semaines de présence pour le titre d'Adriano No Se Que Paso et il a perdu 3 places. Une petite position en moins pour Watch Is Burn, c'est bien sûr Katy Perry, ex numéro 3 du classement.

0: Vous êtes dans le top de Radio des Ballons et en 31e position, voici une nouvelle entrée avec eh bien, un nouveau titre pour la chanteuse franco-libanaise Vernis Rouge. Elle avait été révélée en 2024 grâce à The Voice France. Elle prépare actuellement son premier album et là, eh bien, elle nous propose un nouveau titre où elle est associée à Joker. Voici donc « L'amour est une garce ».
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1: Mauvais caractère, Zao avec les Magic System et Alonso. Ce titre avait été quatrième du top et c'est 5 places de perdu cette semaine. On poursuit avec Christophe Maé qui gagne 3 places. 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

0: Dans un tout petit instant, retrouvez sur Radio des Ballons un nouvel agenda. En attendant, on poursuit bien sûr dans le V40 avec un titre qui avait été numéro 1, Des Fleurs, interprété par Tovlo et Stromae, qui perdait 6 places.
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2: La vie au pays de Remiremont et sa ceinture, le récital de piano avec Danils Mickiewicz, samedi 10 octobre à 20h30 au Centre culturel. Jeune virtuose de 23 ans, Danils Mickiewicz est originaire de Lettonie. Parmi les nombreuses récompenses nationales et internationales qu'il a reçues, le prix de la meilleure étude de Chopin décerné au concours international d'Épinal en 2025. Les 12 études de Chopin seront d'ailleurs au programme de ce concert, ainsi que des œuvres de Bach, Brahms et de l'un des compositeurs lettons les plus célèbres, Joseph Vitals. Un concert-événement, entrée 20 euros pour tous les publics, organisé par Musique à Remiremont avec les concerts classiques d'Épinal. Et il y aura les Marmottines, ce sera le même jour, samedi 10 octobre, de 10h à 11h, médiathèque, un moment tout en douceur autour des livres et des histoires, spécialement pensé pour les enfants de 0 à 3 ans, c'est gratuit. Inscription au 03 29 22 50 01 tout de même. Et toujours à Remiremont, bien sûr, le 14 octobre, les Fables de La Fontaine aux archives municipales. Découvrez une sélection de fables de Jean de La Fontaine parmi les 4 volumes édités à Paris en 1755. Une édition rare et recherchée, conservée dans son cartonnage du XVIIIe siècle et richement illustrée de 276 gravures d'après les dessins de Jean-Baptiste Oudry. C'est gratuit pour les enfants de 5 à 8 ans, accompagnés d'un adulte quand même. Inscription 03 29 62 59 04, organisée par la ville de Remiremont. Et le tour au samedi 10 octobre maintenant, création de marque-pages pour les adultes et à 17h pour les enfants de plus de 8 ans à la médiathèque. Participez à cet atelier créatif proposé par Créamus et confectionnez votre propre marque-page. C'est gratuit à partir de 8 ans, organisé par la médiathèque intercommunale. Je vous rappelle l'exposition Histoire des récompenses agricoles, c'est jusqu'au 7 janvier. À travers cette collection exceptionnelle d'objets d'art, découvrez l'histoire des commissions agricoles, des concours et des distinctions décernées aux agriculteurs les plus méritants jusqu'à la création de l'ordre du mérite agricole en 1883. Entrée libre aux horaires d'ouverture des archives municipales, c'est pour tout public.
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Vous avez pu découvrir ce titre dans notre dernier V40. Eh bien, c'est déjà 9 places de mieux pour Adela avec 8 in Hayley. Elle est 27e. Et je vous propose de retrouver maintenant Madonna, Dancetaria, un titre qui perd quelques places cette semaine, 6 au total.

West Mosheim, le nouveau son de Benjamin Ingrosso, classé 25e aujourd'hui dans le top de Radio des Ballons, et c'est 4 places de gagner. Avant de retrouver tout à l'heure vos offres d'emploi vosgiennes, on écoute ensemble Dove Cameron qui progresse encore de 3 places. When in Rome.

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1: La mairie du Thio est à la recherche d'un chef de projet, bâtiment, urbanisme et patrimoine. Vous travaillerez sous l'autorité de la directrice générale des services et assurez le suivi de projets techniques de la commune. Alors, il faut avoir une formation dans les domaines du bâtiment, génie civil, travaux publics ou aménagement. Avoir également des connaissances en collectivité territoriale et marché public. Le permis B est indispensable. Poste à pourvoir dès que possible. Vous aurez le statut de cadre. Il s'agit là d'un poste en CDI à 35 heures par semaine et vous devez adresser votre candidature avant le 31 octobre à Madame le maire à Place de l'Âtre de Tassigny au Thio. À Cornimont, il y a un poste de boulanger qui vous est proposé, un poste ouvert aux débutants avec formation CAP, BEP ou équivalent en boulangerie. Il s'agit là d'un CDD 35 heures par semaine. À Rue-sur-Moselle, on recherche un agent de production avec de l'expérience en menuiserie. Alors, c'est pour une mission intérim d'un mois. C'est un poste à 35 heures par semaine. Il faut avoir au minimum un BEP ou CAP en menuiserie. À Saulsur, entre pain et chocolat, vous propose un poste de boulanger. C'est un CDI à 35 heures par semaine. Et pour candidater, bien sachez que c'est ouvert aux débutants avec formation CAP, BEP ou équivalent en boulangerie. À Gérardmer, on vous propose un poste de mécanicien en confection pour une mission intérimaire d'une durée de 8 mois à 35 heures par semaine. Il faut avoir une expérience significative en couture, au moins un an. Les ADMR de Gérardmer sont à la recherche d'aide à domicile. Alors sachez qu'il y a un poste disponible sur Gérardmer et puis un autre poste disponible à Corcieux. Alors c'est un poste qui est ouvert aux débutants. Il faut être titulaire du permis, un poste en CDI à 35 heures par semaine. Sur la commune de Girbamont, il est recherché un conducteur d'engins forestiers. Alors c'est pour un poste en CDI à 35 heures par semaine. Pour postuler, on vous demande les formations et permis CAPA, BPA, Bac Pro Travaux Forestiers, le CACES R482 catégorie F et le permis B avec un an d'expérience. Un assistant administratif d'assurance est recherché sur Remiremont avec au moins un an d'expérience dans la gestion administrative, formation bac ou équivalent en technique administrative. C'est un CDD à temps partiel, 25 heures par semaine.

Joker, vous l'avez entendu un petit peu plus tôt dans cette émission pour sa collaboration avec Vernis Rouge. Et bien là, il nous proposait Nouméa, son nouveau single, avec la chanteuse Linema et bien sûr avec le petit sample d'Adochine qui va bien. Joker, cette semaine, est classé 23e. Il a gagné 3 places. À 11h, un nouvel agenda à venir sur Radio des Ballons. Le V40 se poursuit bien évidemment jusqu'à 12h30. Et en découverte aujourd'hui, eh bien, je vous propose le groupe Wepa Wepa, originaire de Montpellier. Voici leur tout nouveau titre, Je cherche encore.

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7: Au TIO, vous allez pouvoir retrouver la deuxième édition de la Fluo Pink Night, proposée le samedi 10 octobre à la salle Omnisport. C'est dans le cadre d'Octobre Rose, avec une entrée à 5 euros par personne. C'est à partir de 18 ans. N'hésitez pas à venir habiller en rose fluo. Les inscriptions se font par SMS au 06 37 85 02 77, avec aussi buvette et petite restauration sur place. Et toujours dans le cadre d'Octobre Rose, le samedi 10 octobre au TIO, il y aura dans le hall de la salle Omnisport une vente de crêpes proposée de 13h30 à 17h. Ce sera avec l'atelier d'expression corporelle. Le relais Petite Enfance de la communauté de communes des Ballons des Hautes-Vosges va fêter ses 10 ans le mercredi 14 octobre. Alors rendez-vous à la salle Cécile Valence de la médiathèque au TIO avec l'accueil qui se fera à 9h. Au programme, des ateliers, des jeux avec la ludothèque Vivre en jeu, des histoires, discours avec les élus et les partenaires, spectacle pour les enfants, puis enfin goûter et gâteaux d'anniversaire. Le comité des fêtes de Ferdru va tenir son assemblée générale le vendredi 16 octobre à 20h. Ce sera à la salle des fêtes, un rendez-vous ouvert à tous. La cantine scolaire à Fraisse va fêter ses 100 ans le vendredi 16 octobre. Alors vous avez rendez-vous à la cantine pour l'accueil qui se fera à 16h30. Découvrez l'exposition 100 ans de souvenirs à table. Découvrez également les coulisses de la cantine d'aujourd'hui. À noter qu'à 15h, il y aura des ateliers petits gâteaux. Vous pouvez d'ailleurs vous inscrire en mairie pour y participer. 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À Ramonchamp, il y a une journée citoyenne qui est organisée le samedi 17 octobre. Alors vous avez rendez-vous en mairie à 8h30 pour 4 ateliers. Rénovation de la chapelle, rénovation de l'arboretum de la Mai, entretien du chalet Pingent et fabrication de tables au chalet des AFN. Vous devez vous inscrire au préalable en mairie 03 29 25 01 73. La Scopar vous propose son prochain rendez-vous musical le samedi 17 octobre à 20h30 au centre socioculturel de Rue avec chansons françaises et rétro au programme avec Émilie Christie et ses musiciens. Tarif à 15 euros en réservation auprès de la Scopar 06 74 02 15 06 avec la conciergerie pressing des Vosges au Tillo ou la bijouterie itinérante Lorenzi. Et puis sur place, le tarif sera de 18 euros. La classe 2028 de Fraisse organise le feu de la Saint-Jean le samedi 17 octobre, place du Coffre Pommier à partir de 19h. Soirée tarte flambée, buvette, avec les feux d'artifice également.
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0: Et nous sommes donc de retour dans le V40, le top de Radio des Ballons, avec en 22e position Naïka avec One Track Mind qui perd 6 places. Et ça monte pour Pierre Demar, son nouveau single Opinel vient de gagner 3 places.
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0: Elle descend de 5 places, Céline Dion. Bonjour, pardon, merci. Et maintenant, place à Eddie De Pretto. Ses deux places de mieux pour son nouveau titre, Sous Influence.
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0: Mr. Know-It-All avec Teddy Swims. En progression de 6 places, voici Miley Cyrus, qui se fait tout simplement appeler Miley maintenant, avec donc Bass Persuasive.
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Et oui, c'est un titre qui avait été numéro 1 de notre top, Karol G et Bruno Mars, avec Still. Ils sont 16e. This Is arrive avec Maniac. Il avait été 4e du V40 et pour lui cette semaine, c'est 5 positions de moins.

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Et belle progression hein, cette semaine pour LP qui est 14e avec Don't Stop. 4 places de gagné, c'est aussi 4 places de mieux pour Emerald Eyes, le titre d'Alex Warren.

La deuxième place du V40 est occupée par Tampa City avec Self Aware, un titre qui avait été numéro 1 et qui perd aujourd'hui 3 places. Je vous propose de retrouver M Pokora. C'est encore 3 places de gagné pour Égaré.

Adèle Castillon est donc dixième du top de Radio des Ballons avec le titre « Été avec toi » qui continue de progresser 9 places de mieux cette semaine. Marine Debia, on l'écoute ensemble avec « Tricheur », 2 places de mieux.

Cette voix, vous la connaissez bien sûr, hein, celle de James Blunt, toujours 8e avec Taste Like Summer. À venir à midi, eh bien, un nouvel agenda sur Radio des Ballons. Et puis ensemble, eh bien, on va aller dans la dernière ligne droite de ce top qui va se terminer à midi et demi. Encore quelques artistes donc à découvrir dans notre classement. Et voici en découverte et hors classement Edgar Edmi.

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2: La vie au pays de Remiremont et sa ceinture, le récital de piano avec Danils Mikiewicz, samedi 10 octobre à 20h30 au Centre culturel. Jeune virtuose de 23 ans, Danils Mikiewicz est originaire de Lettonie. Parmi les nombreuses récompenses nationales et internationales qu'il a reçues, le prix de la meilleure étude de Chopin décerné au concours international d'Épinal en 2025. Les 12 études de Chopin seront d'ailleurs au programme de ce concert, ainsi que des œuvres de Bach, Brahms et de l'un des compositeurs lettons les plus célèbres, Joseph Vitals. Un concert-événement, entrée 20€ pour tous les publics, organisé par Musique à Remiremont avec les concerts classiques d'Épinal. Et il y aura les Marmottines, ce sera le même jour, samedi 10 octobre, de 10h à 11h, médiathèque, un moment tout en douceur autour des livres et des histoires, spécialement pensé pour les enfants de 0 à 3 ans, c'est gratuit. Inscription au 03 29 22 50 01 tout de même. Et toujours à Remiremont, bien sûr, le 14 octobre, les Fables de La Fontaine aux archives municipales. Découvrez une sélection de fables de Jean de La Fontaine parmi les 4 volumes édités à Paris en 1755. Une édition rare et recherchée, conservée dans son cartonnage du XVIIIe siècle et richement illustrée de 276 gravures. D'après les dessins de Jean-Baptiste Oudry. C'est gratuit pour les enfants de 5 à 8 ans, accompagnés d'un adulte quand même. Inscription 03 29 62 59 04, organisée par la ville de Remiremont. Et le tour samedi 10 octobre maintenant, création de marque-pages pour les adultes et à 17h pour les enfants de plus de 8 ans à la médiathèque. Participez à cet atelier créatif proposé par Créamus et confectionnez votre propre marque-page. C'est gratuit à partir de 8 ans, organisé par la médiathèque intercommunale. Je vous rappelle l'exposition Histoire des récompenses agricoles, c'est jusqu'au 7 janvier. À travers cette collection exceptionnelle d'objets d'art, découvrez l'histoire des comices agricoles, des concours et des distinctions décernées aux agriculteurs les plus méritants jusqu'à la création de l'ordre du mérite agricole en 1883. Entrée libre aux horaires d'ouverture des archives municipales, c'est pour tout public.
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0: Un morceau qui s'était classé en première position du top de Radio des Ballons, Photos of Lore de Star Sailor. La version d'Offenbach donc, 7e cette semaine avec 3 places de perdu. Avec une place de gagnée, voici jamais, c'est le duo Joseph Kamel, Vita.
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0: Belle progression pour Mylène Farmer, hein, qui gagne 8 places avec son nouveau titre des LOL et des Quoi. Et on arrive maintenant à la 4e place de notre top, une position occupée par ceux qui avaient été numéro 1 du dernier classement, à savoir Big Flo et Oli. C'est le titre Picasso.
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0: n'a pas bougé depuis notre dernier top, toujours en troisième place, Vianney, d'or et d'étain. Et quatre positions de gagné pour Auréa qui nous interprète son tout nouveau titre, Bella Vita.
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Et voilà un nouveau V40 qui se termine. Alors sur Radio des Ballons, vous avez rendez-vous à midi et demi avec l'actualité du jour. Dans ce top, vous avez pu découvrir en entrée Cool You Down, un titre qui réunit Chaka Khan et Sia. Et puis aussi autre collab entre Vernis Rouge et Joker sur le titre L'amour est une garce. Il est donc temps de découvrir qui est le nouveau numéro 1 du top. Avec une place de gagner, elle chante Une seule vie. Il s'agit bien sûr d'Angèle, extrait de son nouvel album Instinct, ce sera son troisième qui va sortir le 16 octobre.

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0: Il est tout juste midi et demi.
1: L'actualité en ce mercredi, plus de 450 manifestants hier à Épinal, une vingtaine à Remiremont, une trentaine à Saint-Dié, mais pas de casse sur ces trois lieux et ils veulent des moyens supplémentaires pour les lycées. Vous connaissez sans doute le Ribbons, ce ruban avec lequel vous emballez les cadeaux. Le seul fabricant français est à Usmain, et oui, où travaillent encore 25 personnes, mais c'est la fin. Le prix de la matière première et la concurrence italienne ont eu raison de cette entreprise qui va fermer. Les machines vont être vendues et partir à l'étranger pour servir surtout de pièces détachées. En revanche, l'usine Verso Energy, qui doit produire du ISAF, carburant de synthèse pour avions en captant le CO2, mais qui va aussi fabriquer de l'hydrogène, doit se créer à Chavelot, un investissement d'1 milliard d'euros. Le procès de Rémi Daillé, accusé de l'enlèvement dans les Vosges de la petite Mia, souvenez-vous, membre d'un groupuscule d'extrême droite, s'étant de prison demandé 1 an à 5 ans, pour les 14 autres prévenus, puisque ça se passait donc en groupe. Décès de Jeannine Géhin, née Géhin, 92 ans, obsèque vendredi à 14h30 à l'église de Saint-Amé. Pierrette Thiria, née André, 86 ans, d'Archette, obsèque samedi à 14h30 au funérarium d'Arche. Marcel Henrion, née Perrin, 87 ans, obsèque jeudi à 10h30 à l'église d'Éloi. Nicole Fleurette, née Crouvisier, 87 ans, obsèque jeudi à 15h30 à l'église de Gérardmer. Les obsèques également de Marie-Louise Jacot, née Pierra, 98 ans, jeudi à 14h30 à l'église de Saint-Amé. Alain Marcadella, 71 ans, jeudi à 14h30 à l'église de Coravillers. Alain Jandel, 66 ans, ce mercredi à 14h30 à l'église du Haut du Thème. Du sport avec les championnats du monde en Slovénie. Oui, ça continue, on les a fait un petit peu à l'envers cette année. Le relais mixte avait lieu donc hier et victoire française, mais oui. Et puis l'Italie termine deuxième et énorme surprise, le Luxembourg est troisième. Il y avait aussi du hockey sur glace, c'est la Coupe de France actuellement et ce sont les 16e de finale. Les Mulhousiens ont été battus dans leur salle par Épinal 7-4, donc qui va pouvoir continuer l'aventure. Et puis, la couleur du ciel, ce mercredi, du soleil et des nuages au programme. Il faisait jusqu'à 9 degrés ce matin, vous voyez que les températures quand même commencent à baisser. Nous irons à 23 degrés, mais arrivée possible de petites pluies en soirée. Ça a commencé à l'ouest, cette pluie va venir effectivement de l'ouest, il faut du temps, hein, poussé par le vent. Demain jeudi, justement, de la pluie, mais pas très abondante toutefois, alors qu'il nous en faudrait de 10 à 14 degrés. Vendredi, retour du soleil et des nuages de 4 à 13 degrés. Samedi, retour de quelques pluies, 5 à 17 degrés, mais là non plus, pas très très abondante. Et puis dimanche, les nuages et les éclaircies sont de retour de 5 à 17 degrés. Bonne journée à toutes et à tous. Et bien entendu, vous nous retrouvez aussi sur les réseaux sociaux et sur YouTube avec nos...
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1: Côté des variétés Othillo, vous allez pouvoir retrouver Raison et Sentiment, nouvelle adaptation du chef-d'œuvre de Jane Austen. Le film retrace le destin des sœurs Dashwood, contraintes de quitter leur domaine familial après la mort de leur père. Il y a un contraste entre les deux sœurs, incarnées à l'écran par Daisy Edgar Jones et Esme Creed Miles. Le public a réservé un bon accueil pour cette nouvelle version, avec la note de 3,6 sur 5 sur Allociné. Au grand écran à la Bresse, vous allez pouvoir retrouver le magnifique documentaire historique « La ligne bleue » réalisé par la cinéaste alsacienne Marie Dumora. Un film qui nous emmène dans les Vosges et la vallée de la Bruche du côté de Natzwiller, où les habitants vivaient paisiblement avant la construction du camp de concentration du Struthof sous l'annexion nazie. À travers les témoignages poignants, la mémoire des derniers témoins du village, les réalisatrices trissent un récit intime, profondément humain, sur le souvenir, le territoire et les cicatrices de l'histoire. Une œuvre qui a été très bien accueillie par la critique et le public, avec la note de 4,4 sur 5. Sur Allociné, bien sûr. En double programmation au Casino de Gérardmer et au Majestic de Remiremont, retrouvez la comédie « La maison de nos rêves » réalisée par Claude Zidi Junior. On y retrouve Kev Adams ou encore Chantal Latsou, Camille Aguilar. Et l'histoire suit un jeune couple qui pense avoir dégoté la perle rare pour devenir propriétaire, acheter en viager une sublime maison au bord d'un lac, occupée par une dame apparemment mourante. Mais le plan paraît parfait, sauf qu'une fois le contrat signé, la vieille dame va beaucoup mieux et décide de transformer leur rêve immobilier en enfer. À la MCL de Gérardmer, vous allez pouvoir retrouver un drame psychologique et thriller également, Histoire de la nuit, réalisé par Leila Missius, un film qui est interdit au moins de 12 ans. Et avec un beau casting, hein, Benoît Magimel ou encore Bastien Bouillon, le film nous plonge dans le quotidien de Nora, Thomas et leur fille installées dans une ferme isolée. Et alors que la famille prépare une fête d'anniversaire surprise, trois inconnus s'invitent brusquement lors de la soirée et la tension va monter d'un cran. C'est un huis clos sous haute tension, captivé, qui a reçu la note de 3,8 sur 5. À l'entracte de Vanier, place à l'émotion avec le drame « Trois adieux » réalisé par la cinéaste italienne Alice Rohr Wascher, un film qui était présenté au dernier festival de Venise, une fresque familiale poignante sur la transmission et la mémoire avec la note de 3,9 sur 5. Au Majestic de Remiremont, ne manquez pas la comédie « Ni vu ni connu » réalisée par Marc Fitoussi. À l'affiche, Isabelle Huppert, Sandrine Kiberlin, Anne Marivin. Et le film suit Corinne, une figurante déterminée à décrocher un vrai rôle. Elle va se lier d'amitié avec une actrice renommée. Mais le milieu du cinéma réserve bien des désillusions. Et puis ne manquez pas le festival du jeune public et Graines d'étoiles à la MCL de Gérardmer qui sera proposé du 12 au 30 octobre.
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0: 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L'actualité en ce mercredi, plus de 450 manifestants hier à Épinal, une vingtaine à Remiremont, une trentaine à Saint-Dié, mais pas de casse sur ces trois lieux et ils veulent des moyens supplémentaires pour les lycées. Vous connaissez sans doute le Ribbons, ce ruban avec lequel vous emballez les cadeaux. Le seul fabricant français est à Usmain, et oui, où travaillent encore 25 personnes, mais c'est la fin. Le prix de la matière première et la concurrence italienne ont eu raison de cette entreprise qui va fermer. Les machines vont être vendues et partir à l'étranger pour servir surtout de pièces détachées. En revanche, l'usine Verso Energy, qui doit produire du ISAF, carburant de synthèse pour avions en captant le CO2, mais qui va aussi fabriquer de l'hydrogène, doit se créer à Chavelot, un investissement d'1 milliard d'euros. Le procès de Rémi Daillé, accusé de l'enlèvement dans les Vosges de la petite Mia, souvenez-vous, membre d'un groupuscule d'extrême droite, s'étant de prison demandé 1 an à 5 ans, pour les 14 autres prévenus, puisque ça se passait donc en groupe. Décès de Jeannine Géhin, née Géhin, 92 ans, obsèque vendredi à 14h30 à l'église de Saint-Amé. Pierrette Thiria, née André, 86 ans, d'Archette, obsèque samedi à 14h30 au funérarium d'Arche. Marcel Henrion, née Perrin, 87 ans, obsèque jeudi à 10h30 à l'église d'Éloi. Nicole Fleurette, née Crouvisier, 87 ans, obsèque jeudi à 15h30 à l'église de Gérardmer. Les obsèques également de Marie-Louise Jacot, née Pierra, 98 ans, jeudi à 14h30 à l'église de Saint-Amé. Alain Marcadella, 71 ans, jeudi à 14h30 à l'église de Croix-Villers. Alain Jandel, 66 ans, ce mercredi à 14h30 à l'église du Haut du Thème. Du sport avec les championnats du monde en Slovénie. Oui, ça continue, on les a fait un petit peu à l'envers cette année. Le relais mixte avait lieu donc hier et victoire française, mais oui. Et puis l'Italie termine deuxième et énorme surprise, le Luxembourg est troisième. Il y avait aussi du hockey sur glace, c'est la Coupe de France actuellement et ce sont les 16e de finale. Les Mulhousiens ont été battus dans leur salle par Épinal 7-4, donc qui va pouvoir continuer l'aventure. Et puis, la couleur du ciel, ce mercredi, du soleil et des nuages au programme. Il faisait jusqu'à 9 degrés ce matin, vous voyez que les températures quand même commencent à baisser. Nous irons à 23 degrés, mais arrivée possible de petites pluies en soirée. Ça a commencé à l'ouest, cette pluie va venir effectivement de l'ouest, il faut du temps, hein, poussé par le vent. Demain jeudi, justement, de la pluie, mais pas très abondante toutefois, alors qu'il nous en faudrait de 10 à 14 degrés. Vendredi, retour du soleil et des nuages de 4 à 13 degrés. Samedi, retour de quelques pluies, 5 à 17 degrés, mais là non plus, pas très très abondante. Et puis dimanche, les nuages et les éclaircies sont de retour de 5 à 17 degrés. Bonne journée à toutes et à tous. Et bien entendu, vous nous retrouvez aussi sur les réseaux sociaux et sur YouTube avec nos...
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1: Au Tillot, vous allez pouvoir retrouver la deuxième édition de la Fluo Pink Night, proposée le samedi 10 octobre à la salle Omnisport. C'est dans le cadre d'Octobre Rose, avec une entrée à 5 euros par personne. C'est à partir de 18 ans. N'hésitez pas à venir habiller en rose fluo. Les inscriptions se font par SMS au 06 37 85 02 77, avec aussi buvette et petite restauration sur place. Et toujours dans le cadre d'Octobre Rose, le samedi 10 octobre au Tillot, il y aura dans le hall de la salle Omnisport une vente de crêpes proposée de 13h30 à 17h. Ce sera avec l'atelier d'expression corporelle. Le relais Petite Enfance de la communauté de communes des Ballons des Hauts-de-Vosges va fêter ses 10 ans le mercredi 14 octobre. Alors rendez-vous à la salle Cécile Valence de la médiathèque au Tillot avec l'accueil qui se fera à 9h. Au programme, des ateliers, des jeux avec la ludothèque Vivre en jeu, des histoires, discours avec les élus et les partenaires, spectacle pour les enfants, puis enfin goûter et gâteaux d'anniversaire. Le comité des fêtes de Ferdru va tenir son assemblée générale le vendredi 16 octobre à 20h. Ce sera à la salle des fêtes, un rendez-vous ouvert à tous. La cantine scolaire à Fraisse va fêter ses 100 ans le vendredi 16 octobre. Alors vous avez rendez-vous à la cantine pour l'accueil qui se fera à 16h30. Découvrez l'exposition 100 ans de souvenirs à table. Découvrez également les coulisses de la cantine d'aujourd'hui. À noter qu'à 15h, il y aura des ateliers petits gâteaux. Vous pouvez d'ailleurs vous inscrire en mairie pour y participer. 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À Ramonchamp, il y a une journée citoyenne qui est organisée le samedi 17 octobre. Alors vous avez rendez-vous en mairie à 8h30 pour 4 ateliers. Rénovation de la chapelle, rénovation de l'arboretum de la Baie, entretien du chalet Pingent et fabrication de tables au chalet des AFN. Vous devez vous inscrire au préalable en mairie 03 29 25 01 73. La Scopar vous propose son prochain rendez-vous musical le samedi 17 octobre à 20h30 au centre socioculturel de Rue avec chansons françaises et rétro au programme avec Émilie Christie et ses musiciens. Tarif à 15 euros en réservation auprès de la Scopar 06 74 02 15 06 avec la conciergerie pressing des Vosges au Tillot ou la bijouterie itinérante Lorenzi et puis sur place le tarif sera de 18 euros. La classe 2028 de Fraisse organise le feu de la Saint-Jean le samedi 17 octobre, place du coffre pommier à partir de 19h. Soirée tarte flambée, buvette, avec les feux d'artifice également.
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2: La vie au pays de Remiremont et sa ceinture, le récital de piano avec Danils Mikiewicz, samedi 10 octobre à 20h30 au Centre culturel. Jeune virtuose de 23 ans, Danils Mikiewicz est originaire de Lettonie. Parmi les nombreuses récompenses nationales et internationales qu'il a reçues, le prix de la meilleure étude de Chopin décerné au concours international d'Épinal en 2025. Les 12 études de Chopin seront d'ailleurs au programme de ce concert, ainsi que des œuvres de Bach, Brahms et de l'un des compositeurs lettons les plus célèbres, Joseph Vitals. Un concert-événement, entrée 20 euros pour tous les publics, organisé par Musique à Remiremont avec les concerts classiques d'Épinal. Et il y aura les Marmottines, ce sera le même jour, samedi 10 octobre, de 10h à 11h, médiathèque, un moment tout en douceur autour des livres et des histoires, spécialement pensé pour les enfants de 0 à 3 ans, c'est gratuit. Inscription au 03 29 22 50 01 tout de même. Et toujours à Remiremont, bien sûr, le 14 octobre, les Fables de La Fontaine aux archives municipales. Découvrez une sélection de fables de Jean de La Fontaine parmi les 4 volumes édités à Paris en 1755. Une édition rare et recherchée, conservée dans son cartonnage du XVIIIe siècle et richement illustrée de 276 gravures. D'après les dessins de Jean-Baptiste Oudry. C'est gratuit pour les enfants de 5 à 8 ans, accompagnés d'un adulte quand même. Inscription 03 29 62 59 04, organisée par la ville de Remiremont. Et le tour au samedi 10 octobre maintenant, création de marque-pages pour les adultes et à 17h pour les enfants de plus de 8 ans à la médiathèque. Participez à cet atelier créatif proposé par Créamus et confectionnez votre propre marque-page. C'est gratuit à partir de 8 ans, organisé par la médiathèque intercommunale. Je vous rappelle l'exposition Histoire des récompenses agricoles, c'est jusqu'au 7 janvier. À travers cette collection exceptionnelle d'objets d'art, découvrez l'histoire des comices agricoles, des concours et des distinctions décernées aux agriculteurs les plus méritants jusqu'à la création de l'Ordre du Mérite agricole en 1883. Entrée libre aux horaires d'ouverture des archives municipales, pour tout public.
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3: Un retraité sur quatre donne aujourd'hui de son temps à une association. Une façon de rester actif, de se sentir utile et de partager ses compétences. Daniel Jacquier, bonjour. Vous êtes représentant de France Bénévolat en Côte d'Or. Alors concrètement, pourquoi faire du bénévolat ?
4: En fait, le bénévolat, c'est un plus. Le plus, c'est le plaisir. Le L, c'est le lien social. Le U, c'est l'utilité. Et le S, c'est le sens donné à son engagement. Je pense que pour tout bénévole ou un retraité, l'important, c'est de se poser quatre questions. Quel secteur associatif m'intéresse ? Quelle mission j'aimerais faire ? Est-ce que je veux conserver quelque chose que j'avais dans mon activité professionnelle ou pas ? Quel temps et quelle période j'ai envie de consacrer à l'engagement ? Et puis, quelles limites je me donne ? Est-ce que je suis prêt à faire des kilomètres pour exercer mon activité de bénévolat ou pas ? Le temps idéal à consacrer au bénévolat, ça peut être une heure par mois, mais ça peut être aussi trois jours par semaine. Donc c'est vraiment à la volonté du bénévole, du temps qu'il souhaite donner à l'association. À titre personnel, le bénévolat m'apporte le travail en équipe que j'ai toujours pratiqué dans mon activité professionnelle, la rencontre avec de nouvelles personnes, je suis en contact avec les collectivités locales, les autres associations. Donc c'est un facteur d'enrichissement et de lien social.
2: Vie sociale, bien-être, mais aussi nutrition, alimentation, activité physique. 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
2: Astuces pour de beaux ongles. Hydratez régulièrement. Les ongles sont sursollicités par les activités quotidiennes. On hydrate donc quotidiennement avec une crème spécifique bien dosée en corps gras, qu'on applique au moins une fois par jour en massant quelques minutes par mouvement circulaire pour faciliter la pénétration, mais aussi réactiver la circulation. Limer mais pas couper. En effet, le coupe-ongle casse et effrite la matière. La bonne lime, en verre ou en carton, jamais en métal, qui abîme la kératine et dédouble l'ongle. Le bon geste, des allers-retours, bord de l'ongle droit vers le centre, puis du côté gauche, en limant toujours dans le même sens pour refermer les écailles. On lime ses ongles régulièrement, une fois par semaine minimum, pour les rendre plus forts et plus résistants. Pour une jolie ligne bien droite, eh bien on replie les doigts vers soi en misérant le point. Prendre soin de ses cuticules sans les traumatiser. Le rôle des cuticules est de protéger l'ongle. La parade consiste alors à les masser avec une huile spéciale cuticule pour les assouplir, puis les repousser délicatement avec un bâtonnet spécifique. Pensez aussi au bain d'huile d'olive ou de ricin tiède une fois par mois pour nourrir en profondeur. Le masque à la vaseline, actif hydratant redoutable. Appliquez la vaseline par mouvement circulaire le soir avant de vous coucher. Agissant toute la nuit, l'effet hydratant est spectaculaire au réveil. Mains douces et ongles souples. Comme les cheveux, les ongles sont principalement constitués de kératine. On peut donc la doper grâce à une alimentation ciblée en privilégiant les aliments riches en fer, viande rouge, jaune d'œuf, boudin noir, huître, lentilles, tofu. En zinc, huître, foie de morue, poisson, poulet, bœuf. En vitamine B, légumes et fruits secs, céréales, amandes, noix, crustacés, poissons. Un petit coup de pouce avec les plantes. Pour lutter contre les ongles fragilisés, les gélules de pollen ou de gelée royale et la poudre de prêle à prendre en cure. L'ail a la vertu de durcir l'ongle et de le rendre plus résistant. Écrasez 2 à 3 gousses d'ail et frottez la pâte ainsi obtenue quelques minutes sur les ongles. Enfin, pour les blanchir naturellement, appliquez du jus de citron ou du vinaigre blanc avec un coton ou en les laissant tremper quelques minutes dans un bol.
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23: Au TIO, vous allez pouvoir retrouver la deuxième édition de la Fluo Pink Night, proposée le samedi 10 octobre à la salle Omnisport. C'est dans le cadre d'Octobre Rose, avec une entrée à 5€ par personne. C'est à partir de 18 ans. N'hésitez pas à venir habiller en rose fluo. Les inscriptions se font par SMS au 06 37 85 02 77, avec aussi buvette et petite restauration sur place. Et toujours dans le cadre d'Octobre Rose, le samedi 10 octobre au TIO, il y aura dans le hall de la salle Omnisport une vente de crêpes proposée de 13h30 à 17h. Ce sera avec l'atelier d'expression corporelle. Le relais Petite Enfance de la communauté de communes des Ballons des Hauts-de-Vosges va fêter ses 10 ans le mercredi 14 octobre. Alors rendez-vous à la salle Cécile Valence de la médiathèque au TIO avec l'accueil qui se fera à 9h. Au programme des ateliers, des jeux avec la ludothèque Vivre en jeu, des histoires, discours avec les élus et les partenaires, spectacle pour les enfants, puis enfin goûter et gâteaux d'anniversaire. Le comité des fêtes de Ferdru va tenir son assemblée générale le vendredi 16 octobre à 20h. Ce sera à la salle des fêtes, un rendez-vous ouvert à tous. La cantine scolaire à Fraisse va fêter ses 100 ans le vendredi 16 octobre. Alors vous avez rendez-vous à la cantine pour l'accueil qui se fera à 16h30. Découvrez l'exposition 100 ans de souvenirs à table. Découvrez également les coulisses de la cantine d'aujourd'hui. À noter qu'à 15h, il y aura des ateliers petits gâteaux. Vous pouvez d'ailleurs vous inscrire en mairie pour y participer. Le loto de Radio des Ballons, c'est pour le samedi 17 octobre. 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À Ramonchamp, il y a une journée citoyenne qui est organisée le samedi 17 octobre. Alors vous avez rendez-vous en mairie à 8h30 pour 4 ateliers. Rénovation de la chapelle, rénovation de l'arboretum de la Mai, entretien du chalet Pingent et fabrication de tables au chalet des AFN. Vous devez vous inscrire au préalable en mairie 03 29 25 01 73. La Scopar vous propose son prochain rendez-vous musical le samedi 17 octobre à 20h30 au centre socioculturel de Rue avec chansons françaises et rétro au programme avec Émilie Christie et ses musiciens. Tarif à 15 euros en réservation auprès de la Scopar 06 74 02 15 06 avec la conciergerie pressing des Vosges au Tillot ou la bijouterie itinérante Lorenzi. Et puis sur place, le tarif sera de 18 euros. La classe 2028 de Fraisse organise le feu de la Saint-Jean le samedi 17 octobre, place du cours Franc-Pommier à partir de 19h. Soirée tarte flambée, buvette, avec les feux d'artifice également.
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8: Au Tillo, vous allez pouvoir retrouver la deuxième édition de la Fluo Pink Night, proposée le samedi 10 octobre à la salle Omnisport. C'est dans le cadre d'Octobre Rose, avec une entrée à 5€ par personne. C'est à partir de 18 ans. N'hésitez pas à venir habiller en rose fluo. Les inscriptions se font par SMS au 06 37 85 02 77, avec aussi buvette et petite restauration sur place. Et toujours dans le cadre d'Octobre Rose, le samedi 10 octobre au Tillot, il y aura dans le hall de la salle Omnisport une vente de crêpes proposée de 13h30 à 17h. Ce sera avec l'atelier d'expression corporelle. Le relais Petite Enfance de la communauté de communes des Ballons des Hauts-de-Vosges va fêter ses 10 ans le mercredi 14 octobre. Alors rendez-vous à la salle Cécile Valence de la médiathèque au Tillot avec l'accueil qui se fera à 9h. Au programme des ateliers, des jeux avec la ludothèque Vivre en jeu, des histoires, discours avec les élus et les partenaires, spectacle pour les enfants, puis enfin goûter et gâteaux d'anniversaire. Le comité des fêtes de Ferdru va tenir son assemblée générale le vendredi 16 octobre à 20h. Ce sera à la salle des fêtes, un rendez-vous ouvert à tous. La cantine scolaire à Fraisse va fêter ses 100 ans le vendredi 16 octobre. Alors vous avez rendez-vous à la cantine pour l'accueil qui se fera à 16h30. Découvrez l'exposition 100 ans de souvenirs à table. Découvrez également les coulisses de la cantine d'aujourd'hui. À noter qu'à 15h, il y aura des ateliers petits gâteaux. Vous pouvez d'ailleurs vous inscrire en mairie pour y participer. 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À Ramonchamp, il y a une journée citoyenne qui est organisée le samedi 17 octobre. Alors vous avez rendez-vous en mairie à 8h30 pour 4 ateliers. Rénovation de la chapelle, rénovation de l'arboretum de la Baie, entretien du chalet Pingent et fabrication de tables au chalet des AFN. Vous devez vous inscrire au préalable en mairie 03 29 25 01 73. La Scopar vous propose son prochain rendez-vous musical le samedi 17 octobre à 20h30 au centre socioculturel de Rue avec chansons françaises et rétro au programme avec Émilie Christie et ses musiciens. Tarif à 15€ en réservation auprès de la Scopar 06 74 02 15 06 avec la conciergerie Pressing des Vosges au Tillot ou la bijouterie itinérante Lorenzi. Et puis sur place, le tarif sera de 18€. La classe 2028 de Fraisse organise le feu de la Saint-Jean le samedi 17 octobre, place du cours Franc-Pommier à partir de 19h. Soirée tarte flambée, buvette, avec les feux d'artifice également.
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Angèle, eh bien, elle est en tête en ce moment dans le top de Radio des Ballons avec son nouveau titre « Une seule vie ». V40 que vous avez pu entendre ce matin, puis prochain numéro prévu pour samedi. C'est Raphaël et je vous accompagne jusqu'à 20h ce mercredi. Pendant 3h, bien sûr, plein de rendez-vous à vous annoncer qui concernent notre secteur. Vous allez pouvoir retrouver également les différentes rubriques de Radio des Ballons. Puis à côté de cela, pour se faire plaisir, le plein de musique, Céline qui nous rejoint pour l'éternité.

Et après les Rolling Stones, In The Stars, je vous rappelle ce rendez-vous qui concerne l'hôpital du Tillot avec les derniers 18 lits fermés au mois de décembre. Et pour en parler, eh bien, une réunion publique d'information est programmée pour ce mercredi soir. Vous avez donc rendez-vous à 20h à la salle Thiébaut de Ramonchamp.

Un peu beaucoup, c'est le tout nouveau single de Marguerite. Et Joyce Jonathan nous accompagnera d'ici quelques minutes, ce sera juste avant la rubrique des écoles. Le vendredi 16 octobre, eh bien vous allez pouvoir participer ou assister en tout cas à l'Assemblée Générale du Comité des Fêtes de Ferdru. Elle aura lieu à Ferdru bien sûr, à 20h à la salle des fêtes. Évidemment.

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Et avec le titre Opinel, vous aurez sans doute reconnu la voix de Pierre Demar. Madonna arrive dans quelques instants sur Radio des Ballons. À la médiathèque du Tio, pour ce vendredi, retrouver la projection du documentaire Elveuse, prévu à 18h. Alors, c'est un film de Jean-Pierre Valentin, avec les portraits de femmes des Hauts-de-Vosges qui ont choisi d'être éleveuses. Et justement, vous allez pouvoir échanger avec l'une de ces éleveuses qui sera présente. Alors, c'est un rendez-vous pour les ados et les adultes, et il faut s'inscrire à l'avance.

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Dis-moi oui, le tube de Santa Indochine arrive tout à l'heure avec les nouveaux soleils. Et puis sur Radio des Ballons, je vous rappelle que ce soir, comme tous les mercredis bien sûr, il y a les musiques du soleil qui vont vous accompagner de 20h jusqu'à minuit avec bien évidemment l'émission d'Harry, Fréquence Tropique. Avant de poursuivre dans cette émission, je vous rappelle que le vendredi 16 octobre, la cantine scolaire de Fraisse va fêter ses 100 ans. Vous aurez donc rendez-vous le 16 à la cantine directement. Avec l'accueil qui se fera à 16h30, vous pourrez découvrir une exposition intitulée « 100 ans de souvenirs à table ». Vous pourrez également visiter la cantine et découvrir les coulisses d'aujourd'hui.

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0: Été avec toi, le tube d'Adèle Castillon. Et à 6h10, on va parler cinéma sur Radio des Ballons avec la sélection des films qui sont projetés dans nos salles. Avec Octobre Rose, plein de rendez-vous bien sûr au profit de la recherche contre le cancer du sein. Et pour le samedi 10 octobre, vous pourrez vous rendre dans le hall de la salle Omnisport du Tillot avec l'atelier d'expression corporelle qui vous propose une vente de crêpes. Ce sera de 13h30 jusqu'à 17h. Et un titre maintenant de Satine, c'est toi.
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2: Côté des variétés Othillo, vous allez pouvoir retrouver Raison et Sentiment, nouvelle adaptation du chef-d'œuvre de Jane Austen. Le film retrace le destin des sœurs Dashwood, contraintes de quitter leur domaine familial après la mort de leur père. Il y a un contraste entre les deux sœurs, incarnées à l'écran par Daisy Edgar Jones et Esme Creed Miles. Le public a réservé un bon accueil pour cette nouvelle version avec la note de 3,6 sur 5 sur Allociné. Au grand écran à la Bresse, vous allez pouvoir retrouver le magnifique documentaire historique « La ligne bleue » réalisé par la cinéaste alsacienne Marie Dumora. Un film qui nous emmène dans les Vosges et la vallée de la Bruche du côté de Natzwiller où les habitants vivaient paisiblement avant la construction du camp de concentration du Struthof sous l'annexion nazie. À travers les témoignages poignants, la mémoire des derniers témoins du village, la réalisatrice trisse un récit intime, profondément humain, sur le souvenir, le territoire et les cicatrices de l'histoire. Une œuvre qui a été très bien accueillie par la critique et le public avec la note de 4,4 sur 5. Sur Allociné, bien sûr. En double programmation au Casino de Gérardmer et au Majestic de Remiremont, retrouvez la comédie « La maison de nos rêves » réalisée par Claude Zidi Junior. On y retrouve Kev Adams ou encore Chantal Latsou, Camille Aguilar. Et l'histoire suit un jeune couple qui pense avoir dégoté la perle rare pour devenir propriétaire, acheter en viager une sublime maison au bord d'un lac, occupée par une dame apparemment mourante. Mais le plan paraît parfait, sauf qu'une fois le contrat signé, la vieille dame va beaucoup mieux et décide de transformer leur rêve immobilier en enfer. À la MCL de Gérardmer, vous allez pouvoir retrouver un drame psychologique et thriller également, Histoire de la nuit, réalisé par Leila Missius, un film qui est interdit au moins de 12 ans. Et avec un beau casting, hein, Benoît Magimel ou encore Bastien Bouillon, le film nous plonge dans le quotidien de Nora, Thomas et leur fille installés dans une ferme isolée. Et alors que la famille prépare une fête d'anniversaire surprise, trois inconnus s'invitent brusquement lors de la soirée et la tension va monter d'un cran. C'est un huis clos sous haute tension, captivé, qui a reçu la note de 3,8 sur 5. À l'entracte de Vanier, place à l'émotion avec le drame « Trois adieux » réalisé par la cinéaste italienne Alice Rohr Wascher, un film qui était présenté au dernier festival de Venise, une fresque familiale poignante sur la transmission et la mémoire avec la note de 3,9 sur 5. Au Majestic de Remiremont, ne manquez pas la comédie « Ni vu ni connu » réalisée par Marc Fitoussi. À l'affiche, Isabelle Huppert, Sandrine Kiberlin, Anne-Marie Vin. Et le film suit Corinne, une figurante déterminée à décrocher un vrai rôle. Elle va se lier d'amitié avec une actrice renommée. Mais le milieu du cinéma réserve bien des désillusions. Et puis ne manquez pas le festival du jeune public et Graines d'étoiles à la MCL de Gérardmer qui sera proposé du 12 au 30 octobre.
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1: La vie au pays de Remiremont et sa ceinture, le récital de piano avec Danils Mickiewicz, samedi 10 octobre à 20h30 au Centre culturel. Jeune virtuose de 23 ans, Danils Mickiewicz est originaire de Lettonie. Parmi les nombreuses récompenses nationales et internationales qu'il a reçues, le prix de la meilleure étude de Chopin décerné au concours international d'Épinal en 2025. Les 12 études de Chopin seront d'ailleurs au programme de ce concert, ainsi que des œuvres de Bach, Brahms et de l'un des compositeurs lettons les plus célèbres, Joseph Vitals. Un concert-événement, entrée 20 euros pour tous les publics, organisé par Musique à Remiremont avec les concerts classiques d'Épinal. Et il y aura les Marmottines, ce sera le même jour, samedi 10 octobre, de 10h à 11h, médiathèque, un moment tout en douceur autour des livres et des histoires, spécialement pensés pour les enfants de 0 à 3 ans, c'est gratuit. Inscription au 03 29 22 50 01 tout de même. Et toujours à Remiremont, bien sûr, le 14 octobre, les Fables de La Fontaine aux archives municipales. Découvrez une sélection de fables de Jean de La Fontaine parmi les 4 volumes édités à Paris en 1755. Une édition rare et recherchée, conservée dans son cartonnage du XVIIIe siècle et richement illustré de 276 gravures d'après les dessins de Jean-Baptiste Oudry. C'est gratuit pour les enfants de 5 à 8 ans, accompagnés d'un adulte quand même. Inscription 03 29 62 59 04, organisée par la ville de Remiremont. Et le tour samedi 10 octobre maintenant, création de marque-page pour les adultes et à 17h pour les enfants de plus de 8 ans à la médiathèque. Participez à cet atelier créatif proposé par Créamus et confectionnez votre propre marque-page. C'est gratuit à partir de 8 ans, organisé par la médiathèque intercommunale. Je vous rappelle l'exposition Histoire des récompenses agricoles, c'est jusqu'au 7 janvier. À travers cette collection exceptionnelle d'objets d'art, découvrez l'histoire des comices agricoles, des concours et des distinctions décernées aux agriculteurs les plus méritants jusqu'à la création de l'Ordre du Mérite Agricole en 1883. Entrée libre aux horaires d'ouverture des archives municipales, c'est pour tout public.
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2: À 6h30, vous avez bien sûr rendez-vous sur Radio des Ballons avec l'actualité de cette journée. 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Avant de retrouver les infos, voici le titre de This Is Maniac. Sérieux ?

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7: L'actualité en ce mercredi, plus de 450 manifestants hier à Épinal, une vingtaine à Remiremont, une trentaine à Saint-Dié, mais pas de casse sur ces trois lieux et ils veulent des moyens supplémentaires pour les lycées. Vous connaissez sans doute le Ribbons, ce ruban avec lequel vous emballez les cadeaux. Le seul fabricant français est à Usmain. Et oui, où travaillent encore 25 personnes, mais c'est la fin. Le prix de la matière première et la concurrence italienne ont eu raison de cette entreprise qui va fermer. Les machines vont être vendues et partir à l'étranger pour servir surtout de pièces détachées. En revanche, l'usine Verso Energy, qui doit produire du ISAF, carburant de synthèse pour avions en captant le CO2, mais qui va aussi fabriquer de l'hydrogène, doit se créer à Chavelot, un investissement d'1 milliard d'euros. Le procès de Rémi Daillé, accusé de l'enlèvement dans les Vosges de la petite Mia, souvenez-vous, membre d'un groupuscule d'extrême droite, 7 ans de prison demandé, 1 an à 5 ans, pour les 14 autres prévenus, puisque ça se passait donc en groupe. Décès de Jeannine Géhin, née Géhin, 92 ans, obsèque vendredi à 14h30 à l'église de Saint-Amé. Pierrette Thiria, née André, 86 ans, d'Archette, obsèque samedi à 14h30 au funérarium d'Arche. Marcel Henrion, née Perrin, 87 ans, obsèque jeudi à 10h30 à l'église d'Éloi. Nicole Fleurette, née Crouvisier, 87 ans, obsèque jeudi à 15h30 à l'église de Gérardmer. Les obsèques également de Marie-Louise Jacot, née Pierra, 98 ans, jeudi à 14h30 à l'église de Saint-Amé. Alain Marcadella, 71 ans, jeudi à 14h30 à l'église de Croix-Villers. Alain Jandel, 66 ans, ce mercredi à 14h30 à l'église du Haut du Thème. Du sport avec les championnats du monde en Slovénie. Oui, ça continue, on les a fait un petit peu à l'envers cette année. Le relais mixte avait lieu donc hier et victoire française, mais oui. Et puis l'Italie termine deuxième et énorme surprise, le Luxembourg est troisième. Il y avait aussi du hockey sur glace, c'est la Coupe de France actuellement et ce sont les 16e de finale. Les Mulhousiens ont été battus dans leur salle par Épinal 7-4, donc qui va pouvoir continuer l'aventure. Et puis, la couleur du ciel, ce mercredi, du soleil et des nuages au programme. Il faisait jusqu'à 9 degrés ce matin, vous voyez que les températures quand même commencent à baisser. Nous irons à 23 degrés, mais arrivée possible de petites pluies en soirée. Ça a commencé à l'ouest, cette pluie va venir effectivement de l'ouest, il faut du temps, hein, poussé par le vent. Demain jeudi, justement, de la pluie, mais pas très abondante toutefois, alors qu'il nous en faudrait de 10 à 14 degrés. Vendredi, retour du soleil et des nuages de 4 à 13 degrés. Samedi, retour de quelques pluies, 5 à 17 degrés, mais là non plus, pas très très abondante. Et puis dimanche, les nuages et les éclaircies sont de retour de 5 à 17 degrés. Bonne journée à toutes et à tous. Et bien entendu, vous nous retrouvez aussi sur les réseaux sociaux et sur YouTube avec nos...

Carol J en duo avec Bruno Mars. Vous venez d'écouter Still. Dans quelques instants, vous allez pouvoir retrouver les offres d'emploi de notre secteur vosgien. Et pour ce samedi 10 octobre, eh bien, nouveau rendez-vous avec Octobre Rose, puisque au TIO, il va y avoir la Fluo Pink Night. Ce sera la deuxième édition de ce rendez-vous proposé à la salle Omnisport avec le club badminton loisir Tiotin. Alors, c'est un rendez-vous à partir de 18 ans avec une entrée à 5 euros. Ça commencera à 19h et jusqu'au bout de la nuit. Dress code rose fluo. Il y aura également une buvette et une petite restauration au Nibar. D'ailleurs, l'entrée sera gratuite pour consommer au Nibar. Et puis, concernant les inscriptions pour cette Fluo Pink Night, vous devez le faire par SMS au 06 37 85 02 77. Oria nous rejoint avec son titre Bella Vita.

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1: La mairie du Tillot est à la recherche d'un chef de projet bâtiment, urbanisme et patrimoine. Vous travaillerez sous l'autorité de la directrice générale des services et assurez le suivi de projets techniques de la commune. Alors, il faut avoir une formation dans les domaines du bâtiment, génie civil, travaux publics ou aménagement, avoir également des connaissances en collectivité territoriale et marché public. Le permis B est indispensable, poste à pourvoir dès que possible, vous aurez le statut de cadre. Il s'agit là d'un poste en CDI à 35 heures par semaine et vous devez adresser votre candidature avant le 31 octobre à Madame le maire à Place de l'Âtre de Tassigny au Tillot. À Cornimont, il y a un poste de boulanger qui vous est proposé, un poste ouvert aux débutants avec formation CAP, BEP ou équivalent en boulangerie. Il s'agit là d'un CDD 35 heures par semaine. À Rue-sur-Moselle, on recherche un agent de production avec de l'expérience en menuiserie. Alors, c'est pour une mission intérim d'un mois. C'est un poste à 35 heures par semaine. Il faut avoir au minimum un BEP ou CAP en menuiserie. À Saulsur, entre pain et chocolat, vous propose un poste de boulanger. C'est un CDI à 35 heures par semaine. Et pour candidater, bien sachez que c'est ouvert aux débutants avec formation CAP, BEP ou équivalent en boulangerie. À Gérardmer, on vous propose un poste de mécanicien en confection pour une mission intérimaire d'une durée de 8 mois à 35 heures par semaine. Il faut avoir une expérience significative en couture, au moins un an. Les ADMR de Gérardmer sont à la recherche d'aide à domicile. Alors sachez qu'il y a un poste disponible sur Gérardmer et puis un autre poste disponible à Corcieux. Alors c'est un poste qui est ouvert aux débutants. Il faut être titulaire du permis, un poste en CDI à 35 heures par semaine. Sur la commune de Girbamont, il est recherché un conducteur d'engin forestier. Alors c'est pour un poste en CDI à 35 heures par semaine. Pour postuler, on vous demande les formations et permis CAPA, BPA, Bac Pro Travaux Forestiers, le CACES R482 catégorie F et le permis B avec un an d'expérience. Un assistant administratif d'assurance est recherché sur Remiremont avec au moins un an d'expérience dans la gestion administrative, formation bac ou équivalent en technique administrative. C'est un CDD à temps partiel, 25 heures par semaine. À Remiremont, on vous propose un poste d'accompagnant éducatif et social pour travailler auprès d'enfants et d'adolescents polyhandicapés. Il faut le diplôme d'accompagnateur éducatif et social ou bien aide médico-psychologique avec un an d'expérience. C'est un CDD à 28 heures par semaine.
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1: Et la voix d'Adriano sur ce titre. Vous êtes bien sûr à l'écoute de Radio des Ballons. Et à Ramonchamp, une journée citoyenne est programmée pour le samedi 17 octobre avec 4 ateliers au programme. Rénovation de la chapelle, rénovation de l'arboretum de la Mai, entretien du chalet Pingent et fabrication de tables au chalet des AFN. Alors les rendez-vous se feront en mairie à 8h30. Par contre, il faut s'inscrire au préalable au 03 29 25 01 73.

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Et pendant cette dernière heure d'émission qui arrive sur Radio des Ballons, vous allez pouvoir retrouver encore de la musique, des rubriques. On va parler des animaux tout à l'heure avec Faune en alerte à propos du Lycaon. Il y aura Geneviève pour les

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silence n'est pas une absence. C'est un cri que l'on n'entend plus. Ici, à Nicolaris. Bienvenue dans l'archive, là où battent encore les cœurs des gardiens oubliés de notre terre. Approchez, sentinelle du bastion. Laissez derrière vous la majesté solitaire de Rhaas et le silence lourd de son trône brisé. Aujourd'hui, l'archive nous entraîne à nouveau sur les terres brûlées d'Afrique, là où l'immobilité des rois cède la place à une tempête organique en mouvement perpétuel. Nous pénétrons dans la poussière en suspension, là où l'air vibre du halètement de dizaines de poitrines et du piétinement frénétique d'une traque sans fin. Dans ce maelstrom de poussière, une meute mouvante apparaît, dessinant un motif chaotique d'or, de noir et de blanc. Voici l'histoire de Varkas, le cœur des pins vifs. Les scientifiques le nomment Lycaon Pictus, le Lycaon. Dans nos archives, il est la symphonie des traqués, le collectif indissociable qui refuse le règne des tyrans solitaires. Si le félin parie tout sur l'ombre et l'explosion d'un sprint féroce, Varkas est l'infatigable marcheur de l'enfer. Son premier prodige est le marathon de l'épuisement. Varkas ne se cache pas. Il vous annonce sa venue. C'est une poursuite atroce qui ne reconnaît aucun répit. La meute s'élance à 50 km par heure, maintenant cette cadence infernale sur des lieux entières. Leurs pattes sont des chefs-d'œuvre de légèreté et de précision, débarrassées de leurs ergots et réduites à seulement 4 doigts pour amortir chaque impact. Varkas ne brise pas votre cou d'un coup de mâchoire spectaculaire. Il brise votre volonté. Il court jusqu'à ce que votre cœur renonce avant vos jambes. Mais la véritable magie de Varkas réside dans sa démocratie de l'éternuement. Avant chaque départ de chasse, les individus s'assemblent dans un rituel fascinant. Chez eux, aucun chef n'impose sa loi par la terreur. Ils votent. Un éternuement sec, puis deux, puis une cascade de fréquences respiratoires courtes qui traversent les herbes hautes. Si le quorum acoustique est atteint, si le cœur s'accorde, la meute s'élance. Chez Varkas, le pouvoir est une vibration partagée. Ce pacte sacré s'achève dans la solidarité du sang, là où les prédateurs solitaires se battent pour les restes, les pins vifs pratiquent un altruisme radical. Une fois la proie terrassée, les chasseurs régurgitent la viande pour nourrir les vieux, les blessés et les petits demeurés aux terriers. C'est une unité sans faille, leur offre un taux de réussite de 80% à la chasse, faisant du groupe une entité bien plus redoutable que n'importe quel animal isolé. Mais arrachez le voile du mythe et vous découvrirez la tragédie gravée dans leur chair, la malédiction des frontières. Pour survivre, Varkas a besoin d'espace infini, mais le monde des hommes ronge ses territoires. Repoussés aux lisières des parcs, au contact des chiens domestiques, les pins vifs rencontrent un ennemi invisible qu'ils ne peuvent pas distancer, la rage et la maladie de Carré. Parce qu'ils s'aiment trop, parce qu'ils se touchent, se lèchent et se pressent les uns contre les autres pour renforcer leur lien social, une seule infection apportée par nos animaux domestiques décime une meute entière en quelques jours. Leur plus grande force, leur unité absolue, est devenue leur plus grand tombeau. Varkas est le cœur des pins vifs car ils chantent la vie ensemble, jusqu'à ce que le dernier souffle s'éteigne dans les poussières. Vous les avez traqués comme de vulgaires nuisibles. Vous avez morcelé leurs plaines avec vos routes et vos clôtures, transformant un chef-d'œuvre d'organisation sociale en une espèce martyr au bord de l'extinction. Dans l'indifférence de vos frontières tracées sur la carte, dans chaque parcelle de savane confisquée, vous participez à l'extinction de cette voix collective. Chaque meute qui s'éteint est à jamais une note de cette symphonie sauvage. Je suis Varkas, le cœur des pins vifs. Sentinelle, continuerez-vous d'ignorer cet appel qui s'étouffe au loin? Ou écouterez-vous enfin le chant des dernières meutes avant que le silence recouvre la plaine? Ce requiem de la Dark Fantasy Conservation touche à sa fin, mais l'écho des esprits continue de résonner. Pour explorer les profondeurs de l'archive, rejoignez-moi sur Instagram, TikTok et YouTube. Ne laissez pas les ombres s'éteindre.

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Angèle nous proposait son titre, dis-le, Pierre Demar au programme de Radio des Ballons dans quelques instants, Vita pour un duo avec Claudio Capeo également. Et maintenant, les amateurs d'art ont rendez-vous au Centre socio-culturel de rue ce week-end, samedi et dimanche, pour une exposition de peinture, sculpture, photographie et autres techniques. En entrée libre, l'ouverture le samedi est de 14h à 18h et le dimanche, 10h midi et 14h, 18h. C'est un titre de Chloé Kisha que je vous propose.

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1: Alors, il n'y avait pas que Vita et Claudio Capeo hein, sur ce titre. Vous aurez certainement reconnu d'autres artistes. Et ils chantaient tous au profit d'une association. C'était donc le titre « Viens, on rêve ». Votre sélection télé avec Raymond arrive à 7h30 sur Radio des Ballons. Et maintenant, direction Rue-sur-Moselle avec eh bien, Lascopar qui organise un concert de chansons françaises et rétro avec Émilie Christie. Et c'est pour ce samedi à 20h30. Au centre socioculturel, avec une entrée à 15€ sur réservation. Vous pouvez prendre vos billets avec la conciergerie Pressing des Vosges au Tillot, la bijouterie itinérante Lorenzi, également téléphoner à la Scopar au 06 74 02 15 06. Il y a même le site Hello Asso. Et si vous venez directement sur place, le tarif sera de 18€.

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2: Nos coups de cœur télévisés en ce mercredi, France 4, 21h, Renault, 50 ans de chansons. Pour célébrer ses 50 ans, Renault retrace sur la scène du Zénith de Paris les plus grands moments de sa carrière, accompagné de grands noms de la chanson française. Dans ce concert exceptionnel, entouré de 23 artistes invités tels qu'Axel Red, Alain Souchon, Francis Cabrel, Olivia Ruiz, il revisite les plus grands titres de son répertoire. Et M6, La France a un incroyable talent, c'est l'émission 1, les premières auditions. Le talent show numéro 1 de la télévision brise le plafond de verre et change les règles du jeu. Dès les quarts de finale, les 30 artistes sélectionnés se produiront en direct aux côtés d'un juré guest surprise pour des prestations sans filet où chaque seconde comptera. Arte à 21h, Zero Dark Thirty. C'est un film d'action états-unien de 2012 avec Joel Egerton et Jessica Chastain. 2 ans se sont écoulés depuis les attaques terroristes du 11 septembre. Fraîchement recruté par Washington, Maya, un agent de la CIA, débarque sur un site secret situé au Pakistan. Maya va devoir résister à la pression et s'accommoder des méthodes employées pour soutirer des informations. 21h10, TF1 série film avec Gremlins de Joe Dante, le film fantastique états-unien avec Kingston et Scott Brady. Randall Putzen offre à son fils un adorable mais bien curieux animal, Gizmo, un mokwai. Il faudra prendre certaines précautions pour s'en occuper. Du foot sur l'équipe nationale, toujours la Nation League. Il y aura encore des matchs ce soir pour la 4e journée de cette Ligue des Nations. Et sur Vosges TV, eh bien, vous retrouverez à 21h la case doc Grand Est, une vie en transit ou l'illusion du provisoire de Thierry Xachko. Une vie en transit raconte l'histoire sombre et méconnue des foyers et cités d'hébergement mis en place par l'État français pour loger, isoler et surveiller les émigrés pendant les 30 glorieuses.
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Le dernier single de Joker est sur Radio des Ballons, Nouméa. Il était accompagné par la chanteuse Linema. Léna Iguet sera avec nous d'ici quelques minutes. Je vous propose maintenant un rendez-vous plutôt original en Haute-Saône avec orgue et trombone le dimanche 11 octobre à 16h à la basilique Saint-Pierre de Luxeuil. Alors c'est l'association Les Amis de l'Orgue qui organise cet événement avec un organiste, un ensemble de trombones du conservatoire de Colmar avec également un soliste. Participation libre.

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1: Et comme chaque mercredi, vous allez pouvoir retrouver dans un tout petit instant les contes en ballon racontés par Geneviève, une histoire de bandits et de fleurs de cactus au programme. Ça c'est dans un instant, je vous annonce avant qu'il y a le feu de la Saint-Jean de la classe 2028 de Fraisse-sur-Moselle, prévu pour le samedi 17 octobre, ça sera place du cours Fampomies à partir de 19h, soirée tarte flambée avec buvette, crémation de la Chavande et feu d'artifice assurée par la municipalité.

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2: Histoire de Charlotte Grosse Tête. Le bandit devenu fleur de cactus. Billy Bonjo était le plus gentil des cow-boys et le meilleur tireur du Far West. Il arriva un jour devant un village où régnait une grande agitation. Un homme gardait l'entrée d'une rue. Billy lui demanda ce qui se passait. « La banque vient d'être pillée par un bandit qui a réussi à sortir sans se faire voir. Il a emporté plus de 50 lingots d'or, mais il n'ira pas loin. Tout le village est surveillé. » À cet instant, un shérif arriva à cheval. « Laisse-moi sortir, je vais chercher des renforts. » Le garde salua et le shérif quitta le village au galop. Billy Bonjo fronça les sourcils et cria « Shérif !» Le cavalier se retourna. Rapide comme l'éclair, Billy braqua son pistolet sur le cœur du shérif. Un coup de feu claqua. Le garde hurla « Tu es fou !» Mais le shérif n'était pas mort, car Billy Bonjo avait visé son étoile. Celle-ci vola en éclats. 5 lingots d'or tombèrent sur la piste. Ce brigand est malin, mais son étoile était beaucoup trop grosse pour être celle d'un vrai shérif, expliqua Billy Bonjo. Puis il se lança à la poursuite du bandit qui était reparti au galop dans le désert. Le faux shérif se retourna et tira. Pan ! Le chapeau de Billy s'envola dans les airs. Billy visa à son tour. Pan ! Pan ! Les deux éperons du bandit tombèrent par terre. Effrayé, son cheval s'arrêta et sans éperon, le voleur ne pouvait plus le faire avancer. Mais, juste à ce moment-là, un train arrivait. Le bandit s'élança, agrippa une portière et grimpa sur le toit. Debout près de la cheminée, il tira en criant « Fais ta prière, fils de coyote !» Le foulard rouge de Billy Bonjo fut percé d'un trou. Aussitôt, le cow-boy visa les semelles du brigand en disant « Saute si tu tiens à la vie !» Et la balle partit. En voulant l'éviter, le bandit perdit l'équilibre et glissa du train. Il se retrouva sur un cactus géant, entouré par une pluie de lingots tombés de ses poches. « Aïe, aïe, aïe » hurla-t-il, sans pouvoir se libérer des épines. Billy Bonjo commença par ramasser tranquillement les lingots, puis il attrapa son lasso et le fit tournoyer dans les airs. Le brigand, ainsi ligoté, fut arraché au piquant. « Ouï, ouï, ouï » gémit-il encore. « Oh, tu es douillé, fleur de cactus !» dit Billy Bonjo en riant. « Mais j'ai pitié de toi, je t'emmène à l'infirmerie de la prison. » Il attacha le bandit à la croupe de son cheval et reprit en sifflotant le chemin du village.
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Et c'était donc Vianney qui chantait D'or et d'étain. Nous arrivons à la fin de ce rendez-vous, bientôt 20h sur Radio des Ballons. Alors, comme chaque mercredi soir, eh bien, ce sont les musiques du soleil qui vont vous accompagner de 20h jusqu'à minuit. Avec un gros morceau tout d'abord pour commencer, c'est bien sûr Fréquence Tropique, l'émission que nous concocte depuis chaque semaine et depuis plusieurs années maintenant, Harry. Alors, très belle soirée avec Radio des Ballons. On se retrouve demain. Et on va finir avec ce titre, Run Run River, avec David Guetta et Alok.

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Elle est reconnue pour sa voix suave. C'est une chanteuse, compositrice. Son registre navigue entre le compas, l'afrobeat et le R&B. Elle s'appelle Vanessa Désiré. Elle nous interprète sans cynique. C'est Harry, c'est Focus Tropique. Bienvenue à vous, Vanessa Désiré.

auteur, compositeur, interprète haïtien, il est reconnu comme l'une des voix incontournables du compas moderne. Il a sorti Ti Chéri, Laisse-moi te dire, solo, il nous interprète Karma. Voici Oswald.

c'est une autrice, compositrice, interprète réunionnaise. Vous la connaissez déjà, Georgia Connelly. Je vous laisse sur la planète Sega avec Misty. Les enfants bondiers, c'est le titre qu'elle nous interprète.

Jackie Rapon est un auteur, compositeur, interprète et figure emblématique du Zouk Love des années 90-2000. On prend plaisir à l'écouter sur ce titre, Pardonner. On écoute Jackie Rapon.

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1: On est dans le reggae avec ce Mississippi que je vous offre en écoute. Et nous serons ensuite dans le 974.

Il est auteur-compositeur-interprète, il est originaire de la Guadeloupe. Il a sorti son premier album solo, Posé, en 2011. De Tony Leland, voici Respect.

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1: Notre voyage musical se poursuit toujours sur ces rythmes compas. Et ça swing, c'est pour vous. C'est Rémé Moun qui Rémé ou...

0: Attention, ça va vibrer. C'est le retour de Zouk. Ça va bouger la planète. Merci d'être avec nous.
1: Préparez-vous. Ça va vibrer. On lâche rien.

0: 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Fréquence tropicale
1: Caribe. Alors je vous laisse apprécier ces rythmes Notre-Dame. On est sous les tropiques avec ce coco chaud. Prêtez l'oreille et on se retrouve juste après.

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